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1: Accusé, levez-vous, monsieur Socrate. Dimac Tailleur, né à Aubervilliers le 23 avril 79. Votre casier judiciaire porte mention de deux condamnations. Voilà ma armée, séquestration. Vous êtes renvoyé devant la cour d'assises pour tentative d'assassinat sur monsieur MacGregor, né à Saint-Denis

0: dedans.
1: Très bien. Procureur, des questions? Non? Bon. Maître, c'est à vous. Des questions?
2: Monsieur le commissaire, vos états de service sont impressionnants. Vous ne comptez plus les arrestations seulement? Une affaire fait tâche dans votre dossier, accusation de corruption que l'IGS finit par classer. 6 mois à filer mon client, vous le dites vous-même, aucun résultat, rien à se mettre sur la dent. Peut-être que

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1: Mais en parlant de substances, êtes-vous toujours alcoolique?
0: Désolé, ma dernière cuite était en 98. 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
2: oh,
0: et la rage.
2: Vous êtes dans un tribunal, surveillez votre langage. Un nouveau témoin devrait intervenir à la barre, s'il vous plaît. Je demande, Bachir.
3: Écoutez, moi j'ai tout vu, j'ai tout...

0: Mais madame, la présidente, c'est pas vrai.
1: Calmez-vous, je suis dans un tribunal là. Calmez-vous, je vais évacuer la salle.
0: Calmez-vous, j'ai dit.
1: Merci. Bon, nous allons poursuivre et passer aux réquisitions. À la barre, monsieur le procureur, c'est à vous.

joue avec la justice afin de savoir vos enfants en toute sécurité. Cet homme se doit d'être enfermé. Madame la Présidente, je requiers une peine de 8 ans d'emprisonnement et laisse la parole à la défense.

0: le vrai coupable ou ce noir au lourd passé. Le dernier témoin est formel, le crime n'a pas de couleur ni d'origine, vous êtes informé.
1: Merci maître, maintenant passons à l'accusé. Si celui-ci a quelque chose à ajouter, sachez qu'après nous délibérerons, monsieur Socrate.

0: avez 10 jours pour faire appel.
1: Mais qu'est-ce que tu me racontes là? Mais putain, là j'étais en train de m'en sortir. Mais va te faire foutre, c'est quoi cette justice de merde? Mais fais quelque chose de baveux là, mais qu'est-ce qu'il y a?

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2: J'écoute depuis tout à l'heure, là. C'est très intéressant comme débat.
3: D'accord.
2: On parle des problèmes du pays. C'est pas faux. On va éviter de faire la politique. On va essayer de dire les choses de manière claire. Le chef de l'État vient régler les problèmes de la Poste Banque. On dit merci. C'est bien. Quand c'est bien, il faut dire que c'est bien. Justement, ce qu'on réclame, des avancées significatives. Il n'y a pas que ça. Il y a l'éducation. L'enseignement, c'est là. Il y a des problèmes. On parle de détournement et tout le reste. Un coup, on en parle après. Silence radio, on en parle. Quand ce sont les petits voleurs du quartier, on les attrape, on les monte devant la télévision, on les malmène et on les enferme. Mais tous ces gens qui détournent l'argent, là, qu'est-ce qu'on fait? Pourquoi on n'en parle pas? Pourquoi on ne les arrête pas? Pourquoi on ne les présente pas sur la place publique? Ça, c'est le premier point. Mais le panier de la ménagère, on parle de la centrale d'achat, je ne sais pas comment. Leur histoire de centrale d'achat, je ne sais même pas. Quand c'est passé, et comment ça s'est passé? Mais le gars qui est au fin fond de Koubé, ou au fin fond de Kingélé, ou au fin fond de la Sorbonne, est-ce qu'il connaît votre centrale d'achat? Est-ce que ça touche à ce Gabonais lambda là? D'accord, ce sont des problèmes dont il faut parler. Parce que si on commence à construire des grands bâtiments, tous ces argent qu'on dépense pour construire ces grands bâtiments, si on attaquait le problème de l'électricité, de plein fouet, avec tous les milliards qu'on a dépensés, si on attaquait le problème de l'éducation de plein fouet, avec tous les milliards qu'on a dépensés, le problème du panier de l'aménagement de plein fouet, avec tous les milliards qu'on a dépensés, aujourd'hui, on ne parlerait pas comme ça. On ne dirait pas ça. Et moi, personnellement, je pense que le Gabonais, les décès, c'est pas le chef de l'État. Nous ne sommes pas d'accord des méthodes ou de la manière de faire. On n'est pas d'accord. On ne mange pas un immeuble. On ne mange pas un bâtiment. On ne mange pas ça. Est-ce que ce sont des sociétés qu'ils ont créées là? Est-ce que ce sont des entreprises qu'ils ont créées? Non, c'est des bâtiments qui vont abriter les choses. Mais le Gabonais vit où? Le Gabonais vit où? Est-ce qu'ils se posent des bonnes questions? On a des gars, les gens ne peuvent plus le retirer. Il y a beaucoup qui sont encore là dans la nature. Le Gabonais est locataire. Il vit comment? Il mange comment? C'est des questions qu'il faut se poser. Quand on vient nous faire des discours à la télévision, à la radio, oui, c'est vrai, la Poste Banque, c'est vrai. Mais il y a beaucoup. Il y a Air Gabon, il y a beaucoup. Il y a l'ancien Gabon Télécom, il y a beaucoup de personnes qui sont là, qui n'ont pas reçu leur salaire. Qu'ils sont lésés. Donc quand c'est bon, disons que c'est bon, oui, le chef de l'État, c'est qu'il a fait de payer les agents de la Poste, comment dire, les
3: épargnants.
2: Les agents de la Poste Banque et tout ça, tous ceux qui sont lésés, c'est bien. On dit au chef de l'État, merci. Mais ce n'est pas suffisant. Mais nous empêcher pour se dire que ce n'est pas bon. Parce que dire que ce n'est pas bon, il y a la critique constructive et la critique destructive. Mm-hmm. Les critiques que l'on fait ici sont les critiques constructives. Donc, quand quelqu'un vient faire une critique, ne l'attaquons pas, parce qu'il dit la vérité. Ça permet à notre chef de l'État, ça permet au service de renseignement de savoir où il faut attaquer, où ce qu'il faut faire. Donc, c'est un peu ce que moi je viens rajouter là.
3: D'accord.
2: J'ai l'impression que quand les gens viennent dire des choses, on pense que ce sont des problèmes personnels. Ce n'est pas personnel. Une manière de dire au chef de l'État, oui, vous l'avez fait, mais ce n'est pas suffisant. Et on n'est pas d'accord. On a été volé, on a été pollué, on a été baladé, on a été enfermé, on a été bastonné. Bon, oui, d'accord. Là, vous devez commencer à régler ceci. Oui, mais.
3: Merci, monsieur.
2: On a du mal à attendre. Faites les choses. On veut voir des vraies réalisations. On veut des choses qui touchent directement le cœur du Gabonais. Ce que l'on veut, tous ces grands bâtiments, tous ces grands discours, nous n'en voulons pas. On veut la santé, l'éducation, le panier de la ménagère, l'hébergement. Voilà des points. Je vous remercie.
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1: Bonjour à tous les auditeurs, et j'ai envie de dire au précédent auditeur que même quand il prend le cas de Libreville, il faut qu'il précise le fond de mer, d'accord. Mais moi, dans mon quartier, je ne vois aucune évolution, je ne vois aucun changement. Peut-être ça va arriver, mais pour le moment, c'est lorsque je vais, j'emprunte le fond de mer, le bord de mer, que je vois des réalisations. Et ce d'autant plus que si on essaie de voir Madame Nati, je ne vais pas utiliser l'expression anglaise. Moi, je veux plutôt utiliser l'expression française, puisqu'au Gabon, on parle français. C'est vrai qu'on est maintenant dans le Commonwealth. Mais pour le moment, on ne parle pas anglais comme première langue. Le pont du PK12 avait été annoncé, je crois bien, sauf erreur de ma part, bien avant l'échangeur, le nouvel échangeur de Jeanne et Pourri. Mm-hmm. N'est-ce pas, Madame Nati? Mm-hmm. Mm-hmm. Mais faites la comparaison. La construction de l'échangeur de Jeanne et Bory a tellement avancé, du moins les travaux s'y font, les engins sont présents, mais allez au PK12, je dis bien, sauf erreur de ma part, la dernière fois je suis passé, il n'y avait aucun engin. Alors que Madame Nati, le PK12 est un endroit sensible. Pour aller à l'intérieur du pays, quasiment tout le monde passe par le PK12. Il y a des gens qui y vivent, qui travaillent en ville. Est-ce que la priorité n'aurait pas été de mettre un accent d'abord sur la construction du pont du PK12 avant de réaliser l'échangeur de Jeanne et Pourri, Madame Nati? Voilà, quand on parle de sens des priorités. Mais vous voyez à Jeanne et Pourri comment il y a des engins qui tournent 24 sur 24, ça travaille. Mais au PK12, à quel niveau des travaux? Voilà. Ça rejoint ce que mon frère Stan a dit tout à l'heure. Posez-vous la question de savoir, mais qui vit dans les PK en majorité? C'est le Gabonais qui a besoin du social. C'est le Gabonais qui a besoin de soutien, qui a besoin de se sentir concerné. Mais comme c'est au PK12, voyez-vous, l'échangeur du camp de Gaulle, ça avance. Mais est-ce que vous pensez réellement que c'est plus important, plus urgent que le pont du PK12? Alors qu'on a l'échangeur au lycée d'État et on a le pont au charbonnage. Voilà. Quelle tristesse. Je reviendrai.
2: Merci de nous revenir, M. Melchior.
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2: Bonjour à tous les auditeurs et j'ai envie de dire au précédent auditeur que même quand il prend le cas de Libreville, il faut qu'il précise le fond de mer, d'accord. Mais moi, dans mon quartier, je ne vois aucune évolution, je ne vois aucun changement. Peut-être ça va arriver, mais pour le moment, c'est lorsque je vais, j'emprunte le fond de mer, le bord de mer, que je vois des réalisations. Et ce d'autant plus que si on essaie de voir Madame Nati, je ne vais pas utiliser l'expression anglaise. Moi, je veux plutôt utiliser l'expression française, puisqu'au Gabon, on parle français. C'est vrai qu'on est maintenant dans le Commonwealth. Mais pour le moment, on ne parle pas anglais comme première langue. Le pont du PK-12 avait été annoncé, je crois bien, sauf erreur de ma part, bien avant l'échangeur, le nouvel échangeur de Jeanne et Pourri. Mm-hmm. N'est-ce pas, Madame Nati? Mm-hmm. Mais faites la comparaison. La construction de l'échangeur de Jeanne et Pourri a tellement avancé, du moins les travaux s'y font. Les engins sont présents. Mais allez au PK-12. Je dis bien, sauf erreur de ma part, la dernière fois que je suis passé, il n'y avait aucun engin. Alors que, Madame Nati, le PK-12, c'est un endroit sensible. Pour aller à l'intérieur du pays, quasiment tout le monde passe par le PK-12. Il y a des gens qui y vivent, qui travaillent en ville. Est-ce que la priorité n'aurait pas été de mettre un accent d'abord sur la construction du pont du PK-12 avant de réaliser l'échangeur de Jeanne et Pourri, Madame Nati? Voilà, quand on parle de sens des priorités. Mais vous voyez à Jeanne et Pourri comment il y a des engins qui tournent 24 sur 24, ça travaille. Mais au PK-12, à quel niveau des travaux? Voilà. Ça rejoint ce que mon frère Stan a dit tout à l'heure. Posez-vous la question de savoir, mais qui vit dans les PK en majorité? C'est le Gabonais qui a besoin du social. C'est le Gabonais qui a besoin du soutien, qui a besoin de se sentir concerné. Mais comme c'est au PK-12, voyez-vous, l'échangeur du temps de Gaulle, ça avance. Mais est-ce que vous pensez réellement que c'est plus important, plus urgent que le pont du PK-12? Alors qu'on a l'échangeur au lycée d'État et on a le pont au charbonnage. Voilà. Quelle tristesse. Je reviendrai.
3: Merci de nous revenir, M. Melchior.
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Bonjour le Gabon, bonjour les Leftos, good morning, buenos dias, annyeonghaseyo, belmasora. Bonjour à tous ceux qui nous écoutent aux quatre coins du pays et partout dans le monde. Bienvenue encore dans la grande matinale, votre rendez-vous matinal qui vous informe, vous divertit et vous accompagne dans la bonne humeur.

Je suis l'une de vos animatrices préférées, Miss Couleur Café, heureuse de vous retrouver pour partager avec vous une nouvelle matinée remplie de bonne musique, de bonne humeur, d'informations peut-être utiles, de débats et de vos nombreuses réactions.

Nous sommes jeudi, le 6 août 2026, le quatrième jour de la semaine. Le week-end approche, mais avant cela, on reste motivé, positif aussi, et surtout bien branché sur la 93.5 FM, la radio qui vous réveille avec le sourire. Un immense bonjour à nos neuf provinces, l'Estuaire, le Haut-Ogooué, le Moyen-Ogooué, la Lagounié, voilà la Nyanga, l'Ogooué Vindo, l'Ogooué Lolo, l'Ogooué Maritime et le Walintem. Bonjour également à Libreville, au Vindo, à Kanda, Ntoum, Congo. Bonjour et bon réveil matinal. Un petit coucou également à Port-Gentil, Franceville, Mwanda, Lambaréné, Mouila. Je pense également à Koulamoutou, Lastourville, Makoku, Zolende. Bonjour, bon réveil matinal à Mekambo, Yem, Bitam, à Chaiwang City. Bonjour, Mayumba. Et à tout, à toutes les communes, les villages et les quartiers du Gabon. Un grand bonjour aux chauffeurs de taxi, conducteurs de bus, commerçants, commerçantes, vendeuses, voilà. Bonjour et bon réveil matinal au corps médical. Bonjour comme ça à tous les agriculteurs, je pense comme ça également aux pêcheurs. Bonjour à tous ces entrepreneurs, bonjour également à tous ces fonctionnaires et à tous qui sont déjà au travail. Bonjour et bon réveil matinal. Également à tous ces fonctionnaires et à tous qui sont déjà au travail. Bonjour et bon réveil matinal.

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1: Vous pouvez nous écrire ou nous appeler dès maintenant au 066 21 91 16. 066 21 91 16, c'est le numéro de téléphone pour être avec nous ce matin. Envoyez vos salutations, vos dédicaces, vos réactions et dites tout depuis quelle ville ou quel quartier vous nous écoutez ce matin. Vous nous suivez aussi partout dans le monde hein, sur la www.gabonews.com. Montez le son, ouvrez grand vos oreilles et votre cœur. La grande matinale démarre maintenant avec Miss Scolaire Café.

Un grand bonjour à tous nos auditeurs de la 93.5 FM. Bonjour comme ça, monsieur Ndang, notre francophone. Bonjour comme ça, monsieur Jean-Félix, notre bel étalon de la 93.5 FM. Bonjour et bon réveil matinal à monsieur Samson. Bonjour et bon réveil matinal à monsieur Simon, l'apôtre Simon. Bonjour et bon réveil matinal à monsieur Guy Desplanches. Bonjour et bon réveil matinal aux plus jeunes, entre parenthèses. Bonjour et bon réveil matinal au TG 161. Monsieur Jean-Narcisse de Milancy, bonjour et bon réveil matinal. Bonjour et bon réveil matinal à qui ? Bonjour à monsieur Mawanx, l'homme de la très très longue réflexion. Monsieur Thiam de Gozem, bonjour et bon réveil matinal. Bonjour comme ça, monsieur Patrick Laurent, Patrick le taximan. Bonjour et bon réveil matinal. Bonjour comme ça, monsieur Bouka, entre parenthèses, papy. Bonjour et bon réveil matinal au président Xaga, quand même. Bonjour à monsieur Stan, quand même. Bonjour à monsieur Mayombo, quand même. Monsieur Mimikoum, bonjour quand même. Bonjour et bon réveil matinal à la voix de la Noya. Bonjour et bon réveil matinal à monsieur Eric Beck. Bonjour à monsieur Ndao, bonjour comme ça. À papa Diallo, bonjour et bon réveil matinal. Bonjour à monsieur Luc, à l'homme du Gabon. L'auditeur silencieux, bonjour, l'auditeur qui n'aura jamais son émission, bonjour. Bonjour comme ça, monsieur Deli depuis Ozangue, bonjour et bon réveil matinal.

Monsieur Badjo Abessolo, bonjour et bon réveil matinal. Jojo l'Indien, bonjour, bon réveil matinal. Monsieur Rinaldi, bonjour et bon réveil matinal.

0: Monsieur Matata, bonjour et bon réveil matinal. Monsieur Steven du PK11, bonjour et bon réveil matinal. Le pasteur du chocolat noir de la Bouanguidi, bonjour et bon réveil matinal. Bonjour à monsieur Jean-Claude, monsieur Michel, bonjour et bon réveil matinal. À qui ? Bonjour encore. Je reviens. Le fils du panafricain, bonjour et bon réveil matinal. C'est le numéro de téléphone pour être avec nous ce matin. Make some noise ce matin. Bonjour également à toutes ces charmantes dames de la 93.5 FM. Je pense comme ça à la Remedel Oro, maman la fidèle auditrice. Bonjour, bon réveil matinal. Bonjour comme ça à Evie la toute douce. Bonjour et bon réveil matinal à Miss Cyrielle, Miss Anaïs, Miss MP. Bonjour et bon réveil matinal à Miss Andrea. Bonjour et bon réveil matinal à Madame Moellet. Je pense également à Madame Cassidy. Bonjour et bon réveil matinal. Je pense également à Madame Marie-Renée, bonjour, Eva depuis Dakar, bonjour et bon réveil matinal. Madame Chantal, Madame Karine, bonjour, bonjour et bon réveil matinal à qui ? Bonjour et bon réveil matinal à Madame Mireille. Madame Aline, bonjour, bon réveil matinal. Plume News, bonjour et bon réveil matinal. Monsieur Daniel, bonjour et bon réveil matinal. Monsieur, bonjour à qui ? Monsieur John Fitzgerald, bonjour, bon réveil matinal à vous. Monsieur Marcel Tsongabika, bonjour et bon réveil matinal.
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0: Monsieur JB, bonjour et bon réveil matinal. Tonton José, bonjour. Bon réveil matinal. Monsieur Nguema 1 et 2, bonjour et bon réveil matinal. Monsieur Marc, bonjour. Monsieur Paul, bon réveil matinal. You know.

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30 pour être avec nous ce matin. C'est le 066 21 91 16. 066 21 91 16, c'est le numéro de téléphone. Voyez dans cette belle ambiance musicale. Sortez vos téléphones, chargez votre téléphone et venez rentrer dans cette belle ambiance matinale avec nous.

attend vos appels, vos messages, vos salutations et vos dédicaces. Qui sera le premier à intervenir ce matin? Venez le répondre au 066 21 91 16. On vous attend. 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

06 21 91 c'est le numéro de téléphone pour être avec nous ce matin. Moi, je vous attends depuis ferme sur les ondes de la 93.5 FM.

0: qui représente son quartier ce matin, qui sera le premier appelé ce matin. On vous attend au 066 21 91 16. On vous attend. Où êtes-vous? Mes gens, où êtes-vous? Il est plus de 8h et combien de minutes? 19 petites minutes. Là, il est temps de se lever.
1: Mais la petite marée réanime.
0: Venez réanimer les ondes de la 93.5 FM, auditeurs au bout du fil. Ah, ça coupe, ça vient. Qu'est-ce qui se passe?

0: Auditeur au bout du fil.
1: C'est vraiment le bouquin Miskouleur Café Wallahi. Bonjour.
0: Bonjour, monsieur le plus jeune. Bon réveil matinal.
1: Ça va.
0: Ça va très bien.
1: Ça, même si tes gens ne sont pas là, tu as toujours le punch dans la voix. Ça, on pensait qu'ils étaient la source de l'énergie. Mais là, on sent que même qu'ils soient là ou pas, tu continues ta fiesta.
0: Exactement.
1: Ça, et madame, elle n'a pas encore mis le casque.
0: Elle n'a pas encore mis le casque.
1: Oh, bien là, on comptait de boire cette fois, tu vois, avant de. Bien, un froid de canard. Ah! D'accord. Bon, allez, maintenant à tous. Bon, monsieur le café. Oui, allô?
0: Oui, monsieur le plus jeune.
1: Vous savez que dans les brebis, il y a des quartiers bizarres. Comme les Kembo qui n'ont jamais reçu, on va dire, la signalisation au sol. N'est-ce pas? C'est bizarre, moi, depuis le matin, là, on dirait qu'on a mis. Madame Miskouleur Café, vous voyez le train qui sépare les deux routes là, non, le train blanc là.
0: Oui.
1: Le train blanc là.
0: Oui.
1: Bon, on a eu petit des Kembo, hein. On a mis quand même un peu là-bas. Donc là, le Kembo, ça nous mène à quelque chose. Donc, pour commencer la journée, s'il vous plaît, parlez-moi. Là où on dit enlever les babouches là. Je ne sais pas si c'est Gutenberg. Hein. Cocotier. C'est bon?
0: D'accord, c'est noté. J'espère que voilà. DJ va trouver.
1: Commencez, mettez-moi cocotier, s'il vous plaît.
0: D'accord.
1: Donc, bon réveil matinal à tous. Monsieur Stan, que j'ai écouté quelque part. Monsieur Jean-Narcisse de Milancy. Certainement, il est encore dans son Milancy, dans ses draps. Monsieur Frédéric et toi, je vous ai écouté quelque part hier aussi. Non, lundi. Monsieur Frédéric et toi, nous remercions. Chez nous, nous ne sommes pas mal armés. On ne perd aucun soldat. Tout le monde va arriver à la maison. Donc, puis sur leur café, bonjour à la République, à la 5e République. Hein. Voilà. Monsieur le café, tu as cité tout le monde, tu n'as pas cité les pilotes d'avion, les pilotes des bateaux, les pilotes. Des pirogues, des radeaux. Tu n'as pas cité tout ça là.
0: Yako, ça va aller.
1: En vrai, je pensais plus ceux qui sont dans l'air là-bas. Bon, donc, bonjour à M. Mawangu, M. Nord. Et à tous ceux qui sont à l'écoute. On va s'assister tout le monde là, on ne va pas s'en sortir. Mais, qui sur le café?
0: Oui, monsieur le plus jeune.
1: Il y a souvent une auditrice là qui est à côté de monsieur Stan là, qu'on écoute souvent. Elle aussi, elle me parlait. Hein? L'auditrice là va aussi s'exprimer. Non, monsieur Stan. Laissez notre auditrice qui vient de s'exprimer. Elle est là depuis, hein? Elle nous écoute seulement, elle n'est pas fort. Donc, à partir d'aujourd'hui, laissez-le aussi s'exprimer. Peut-être elle veut dire quelque chose aussi sur les chiffres. Bon, on peut commencer la journée avec. Donc, dites à madame, tu te mets ton casque. Voilà, je suis dans les poules. Je suis là-bas, on est dans la canne. Là-bas, ne vous écoute pas bien.
0: Restez à l'écoute, monsieur le plus jeune.
1: Voilà, merci.
0: 066 21 91 16, c'est le numéro de téléphone pour être avec nous ce matin. Je vous attends, en fait, comme le plus jeune ce matin. Appelez, faites chauffer le 066 21 91 16 avec vos appels, vos messages et votre bonne humeur. Venez faire vivre cette belle émission qu'est la grande matinale. On vous attend parce qu'on s'en bat. On peut faire de la grande matinale le plus beau réveil du Gabon. Je vous attends.

c'est le numéro de téléphone pour être avec nous ce matin. Mes gens, où êtes-vous? Make some noise ce matin. Qu'est-ce qui se passe? C'est quoi ce petit silence matinal là? Qu'est-ce qui se passe? 066-21-91-16, c'est le numéro de téléphone pour être avec nous ce matin. Venez appeler, saluer, écrivez si vous n'avez pas envie d'appeler, mais dites quand même bonjour Miss Couleur Café, je suis connectée, je t'écoute ce matin.

quartier est déjà réveillé, Nzeng, à Québec, là, là, là, charbonnage, glace, à Kanda, et un ou un autre quartier du Gabon, écrivez-nous, appelez au 066 21 91 16. En tout cas, le plus jeune n'a pas voulu donner son quartier, là. Mais en tout cas, il a représenté son quartier, mais il n'a pas donné son quartier. Peu importe, venez quand même le dire au 066 21 91 16. Moi, je vous attends. 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Monsieur le plus jeune, est-ce que vous pouvez venir donner l'auteur du titre que vous avez demandé? Parce que c'est difficile hein, pour Maestro Marley de retrouver le titre que vous avez demandé.

0: 0 66 21 91 16 auditeur au bout du fil. Serait-ce Mister Dan? Oui. Oui, monsieur le plus jeune.
1: C'est Cocoté, c'est je pense du Tambert. Hein.
0: D'accord, je crois que Maestro, Maestro, c'est bon, d'accord, il va fouiller.
1: Voilà, et puis j'appelle du côté de la Sablière, j'habite maintenant la Sablière.
0: D'accord, du côté de la Sablière, c'est
1: voilà,
0: noté.
1: La Sablière, il y a des bouts, bon, même si il fait froid de canard, comme dit Maestro Yves Blessing. Mais Yves, il n'est pas là pour mettre le casque.
0: Il n'a pas encore mis le casque.
1: Oh, Yves là. Ça poule, hein, gagne ça. Ça poule. En tout cas, d'accord, c'est ça le titre. Je suis en circulation d'abord.
0: D'accord, monsieur le plus jeune. 066 21 91 16, c'est le numéro de téléphone pour être avec nous ce matin.
2: C'est toujours connu.

0: bonjour à votre famille, un encouragement ou un collègue, une pensée pour un proche. En tout cas, n'hésitez pas à contacter le 070 21 91 16. Hein. Tapez juste 070 21 91 16 sur votre clavier. Que ce soit en messagerie ou par appel, vous êtes sûr que vous allez passer en direct sur la 93.5 FM.
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Avant, danser, on faisait pas palabre, mais je pense que votre silence, à cause de votre silence, on va faire palabre hein, au lieu de danser ce matin. Donc appelez au 066 21 91 16 et venez danser avec moi sur de TNT. Avant.

066 21 91 16, c'est le numéro de téléphone pour être avec nous sur la 93.5 FM. On vous attend, venez nombreux appeler ou écrivez un petit message de coucou, je suis bien connecté.

Bonjour au plateau et bonjour à tous les auditeurs. Je vous souhaite une excellente journée. Et ce matin, j'aimerais écouter Binanangai de Robinho Mudibu. C'est un titre que j'apprécie beaucoup. Le message est de Monsieur Jean-Claude. D'accord, c'est noté.

0: Nous sommes le jeudi 6 août 2026, comme on le disait en introduction de cette belle émission matinale. C'est le 218e jour de l'année. Il reste 147 jours avant de tourner la page de 2026. Dans le calendrier chrétien, nous célébrons la fête de la Transfiguration du Seigneur. Une bonne fête à toutes les personnes qui portent les prénoms Octavien et Octavienne. Et pour bien commencer cette journée, voici la pensée du jour. Le succès n'est pas toujours une question de vitesse. L'important, c'est d'avancer sans abandonner. Le succès n'est pas toujours une question de vitesse. L'important, c'est d'avancer sans abandonner. Voici là la pensée du jour pour cette rubrique de l'éphéméride.
1: George Weah, Waka Waka, l'homme de tous les deux.
0: Ah oui, le Longomba sur le titre coupé, Bibamba à l'instant sur la 93.5 FM.

0: rappelle que vous êtes bien sur la 93.5 FM. Notre site internet www.gabonnews.com et le numéro de téléphone pour être avec nous, c'est le 066 21 91 16. Auditeur au bout du fil, allô.
1: Allô.
0: Oui, allô.
1: Bonjour, Verena.
0: Bonjour, Madame Yville, à toute douce. Bon réveil matinal.
1: Oui, également.
0: Merci.
1: Où sont passés tes gens?
0: Ils n'ont pas mis le casque. Ça va connecter.
1: Vraiment très calme ce matin.
0: Oui.
1: Je vais juste dédier un titre à mon défunt petit frère.
0: D'accord.
1: Salut Poupa, qui est décédé le 8 août 2017. Voilà, j'ai une pensée pour lui aujourd'hui. Bon, depuis ce matin, mes pensées ne font qu'aller vers lui, je ne sais pas pourquoi. Mais je vais écouter un son de Fali Poupa qu'il aimait bien écouter dans le titre Anissa.
0: Anissa.
1: Anissa. Et j'ai apprécié vraiment ce titre à cause de lui. Voilà.
0: D'accord.
1: Donc c'est ce titre que j'ai envie d'écouter ce matin.
0: D'accord, Madame Yvila Toutous.
1: Je suis à l'écoute. Peut-être que je vais revenir.
0: D'accord, Madame Yvila, toute douce.
1: Merci.
0: Merci à vous d'avoir tapé sur votre clavier le 066 21 91 16 pour être avec nous. Vous êtes là ce matin, nous également on est avec vous. Et pour vous mettre bien, pour vous montrer combien nous sommes avec vous, on va tout simplement remonter en musique pour écouter le titre Fali Poupa sur le titre Anissa. Non, l'auteur, c'est l'artiste, c'est Fali Poupa et le titre c'est Anissa. Tout simplement, mon pensée au frère de Madame Yvila Doudou, son écoute et on revient juste after.

Anissa, c'est le titre. Le chanteur, c'est Fally Ipupa, à l'instant sur la 93.5 FM. Un titre qu'a demandé comme ça. Madame Evie, la doute douce pour son défunt frère en pensée. Voilà, son défunt frère. Voilà, j'espère que ça vous a plu d'écouter et que ça a quand même apaisé votre cœur ce matin. Bonjour la grande famille de Gabon News. Madame Nati, Miss Couleur Café, bonjour. Mes parents dorment encore. Je veux écouter, s'il vous plaît, Maria Valencia de Papa Wemba, l'auditeur silencieux, toujours à l'écoute. Toujours à l'écoute, c'est noté, l'auditeur silencieux. On va remonter tout simplement avec Papa Wemba sur le titre Maria Valencia.

0: Maria Valencia à l'instant sur la 93.5 FM, un titre de Papa Wemba, je pense beaucoup. Également Monsieur Jean Narcisse hein, qui demande pas mal de Maria Valencia, des fois avec Papa Wemba. Donc, grosse pensée à Monsieur Jean Narcisse de Milan aussi également. Auditeur au bout du fil. Allô?
1: Allô?
0: Oui, allô?
1: Bonjour Madame Narcisse.
0: Bonjour Monsieur Patrick Laurent.
1: Bon réveil matinal à vous.
0: Merci à vous également. Bon réveil matinal.
1: Aussi à Nice pour leur café.
0: Merci.
1: À M. Yves Blessing, à la Dame de l'Ombre, à M. Guémarlet, à l'administration de la 4.5, sans oublier Papa Ndombre, Vieux Linzeng, Toto Jean-Félix, M. Toi, Domandoma jusqu'au plus jeune. Donc ce matin, j'aimerais écouter Singula, le titre Ma Nature.
0: Singula, Ma Nature.
1: Et dans ma création, la maman, c'est ton disque.
0: D'accord, c'est noté.
1: Encore merci, bonne journée à vous, madame.
0: Merci beaucoup, monsieur Patrick Laurent, d'avoir appelé. 066-21-91-16, c'est... 066 21 91 16, c'est le numéro de téléphone pour être

je vous fais confiance. Le message est tout simplement de Mr. Kevin, d'accord ? C'est noté. On remonte en musique comme ça avec Patience Damani. Le disque, chérie, ton disque est rayé.

0: auditeur au bout du fil. Allô.
1: Bonjour, Monsieur Café.
0: Bonjour, Monsieur Ntiam. Bon réveil matinal.
1: Merci. Et vous, ça va? Vous allez bien?
0: Ça va très bien, merci.
1: Nathalie n'a pas encore mis le casque.
0: Non, elle n'a pas encore mis le casque.
1: D'accord. Bonjour à tous les éditeurs. Bon. J'ai des titres là, s'il vous plaît. Une vie à belle.
0: Oui.
1: C'est toi que j'aime.
0: C'est toi que j'aime de Billy Abel.
1: Billy Abel, c'est toi que j'aime. Et de Abeti Masekini.
0: Pardon?
1: Abeti Masekini.
0: D'accord.
1: Le titre est Je suis fâché.
0: Le titre c'est?
1: Je suis fâché.
0: Je suis fâché. Ah, vous êtes fâché avec qui, Monsieur Thiam?
1: Pardon?
0: Vous êtes fâché avec qui, Monsieur Thiam? Faut pas fâcher. Merci à vous également, restez connectés, Monsieur Ntiam.

0: Chérie, tandis qu'Erie, c'était le titre qui passait là à l'instant, hein, de Patience Damadi, en tout cas demandé comme ça, monsieur Patrick Laurent. Et là, on va remonter en musique avec un autre son. Cette fois-ci, on part un peu du côté de Billy Abel avec le titre C'est toi que j'aime. Mais avant de remonter, on va prendre l'auditeur au bout du fil.
1: Oui, Vérina.
0: Oui, madame Ivy.
1: Bonjour déjà, monsieur Tien. Et j'ai pas l'habitude de saluer.
0: Mm-hmm.
1: Bonjour aussi à Patrick Laurent, que j'ai pas aussi l'habitude de saluer. Donc, j'ai oublié Jean-Félix ce matin, il y a Lambert, monsieur Ndon. Ben, je vais dédicacer un titre à monsieur Tien ce matin, de Petit Pays.
0: Petit Pays.
1: Oui, ça ne va pas.
0: Petit Pays, ça ne va pas. D'accord.
1: Voilà. En fait, j'ai écouté ce titre hier. Donc, je vais vous dédier ça ce matin. J'espère qu'il apprécie.
0: D'accord.
1: Bon, à demain.
0: Restez connectés, madame Ivy.
1: Merci.
0: Merci à vous.

Je crois qu'à travers le titre de Willy Abel, c'est toi que j'aime, je crois que Monsieur Thiam a voulu dire, oui, c'est la 93.5 FM que j'aime et pas une autre radio, j'ai fait mon choix, je sais pourquoi, n'est-ce pas Monsieur Thiam, c'est ça. En remontant en musique comme ça, avec Petit Pays, ça ne va pas, un titre comme ça, que Madame Yvila Toutous a demandé pour qui? Pour Monsieur Thiam. Tout simplement, bon confort d'écoute.

0: J'avoue les gars, les dormeurs doivent se réveiller.
1: Petit pays, ça ne va pas. Un titre qu'a demandé Madame Evie, la toute douce, on le rappelle, pour Monsieur Ntiam de Gozem. Bonjour à toute l'équipe et à tous les fidèles auditeurs. Je vous souhaite une très belle journée remplie de paix, de santé et de bonne humeur. Et de bonheur, hein. Excusez-moi, j'ai cru lire bonne humeur et de bonheur. Prenez bien soin de vous et de vos proches. Le message est tout simplement de Madame Chantal, auditeur au bout du fil.
2: Allô?
1: Allô?
2: Miss Couleur Café.
1: Oui, monsieur Jean-Narcisse de Mélancy.
2: Bon réveil matinal à toi.
1: Merci, bon réveil matinal à vous aussi.
2: Merci à Madame Nati, monsieur Simon Dovendo. Monsieur Thiam, à ma fille Ivy, à qui encore, Monsieur Ndong, Marie-Renée Hector, Monsieur Jean-Félix Dakanda, le plus jeune, Monsieur Melchior, Monsieur Stan, l'homme de la très longue réflexion. J'ai envie de dédier un son au plus jeune. Le titre, c'est Zorro.
1: Zorro.
2: Le technicien écrit Zorro, dessin animé.
1: D'accord.
2: Voilà. Donc, j'ai envie de dédier ça
1: au plus jeune.
2: Qu'il écoute un peu les paroles. Je ne sais pas s'il a suivi Zorro. Donc, c'est un peu ça. Et puis, je suis à l'écoute.
1: D'accord, monsieur Jean-Narcisse de Milancy, merci d'avoir tapé sur le clavier 066 21 91 16 pour être avec nous ce matin. Ça fait plaisir d'entendre votre voix ce matin. On va remonter comme ça en musique avec C'est ma nature, donc ma nature de Singula. Un titre qu'a demandé comme ça monsieur Patrick Laurent, C'est ma nature, je suis toujours dans les problèmes. On écoute monsieur Patrick Laurent et on revient after.

0: 66 21 91 16, auditeur au bout du fil. Allô?
1: Allô? Verena, bonjour.
0: Bonjour, monsieur Ndang. Bon réveil matinal.
1: Merci. Bonjour à Jean-Narcisse. Jean-Narcisse, je te reviens. Soit le soir, soit demain matin. Tu sais de quoi nous parlons. Bonjour à monsieur Thiam. Qui s'illustre toujours dans des titres. Oh. Merci, monsieur Thiam. Monsieur Thiam a demandé à Betty Massikini, je suis fâché.
0: Oui.
1: Bonjour à Ivy. Ivy, elle a demandé, c'était quoi? Ivy, ça m'a fait rire. C'est quoi le titre qu'elle a demandé, Ivy?
0: Elle a demandé « Petit pays, ça ne va pas ».
1: Ça ne va pas. Mais si elle m'a dit « Je suis fâché », Ivy a dit « Ça ne va pas ». Je vous écoute, en tout cas. Et puis, Ivy, bonjour à toi. Bonjour, comment vas-tu? La voix la plus douce. Écoute, c'est toujours un plaisir, quand même. Patrick Laurent, bonjour. Aussi à toi, fiston. Mais Patrick Laurent, tu quand tu appelles, tu vas toujours trop vite. Mais prends le temps de parler. Parle de tout. Il va toujours trop vite. Allez, c'est toujours bref. Monsieur Thiam, c'est pareil aussi pour lui. Et aussi, c'est vraiment laconique. Paf, paf. Et puis, ça y est, il est parti. Non, parler. Étendez-vous un peu. On a envie de vous connaître, de vous écouter, de savoir qui vous êtes, comment vous pensez, toutes ces choses. Oui, c'est important. Les auditeurs, on a envie d'apprendre un peu de vous. Donc, et puis, il faut rappeler. Il ne faut pas appeler une seule fois. Il faut rappeler. Ça fait plaisir d'entendre des gens, de savoir ce que sont nos amis, nos frères, nos sœurs, oui, c'est important. Mathie, bonjour, si elle est déjà là. Yves Bessing, bonjour. Jean-Narcisse, rebonjour. Monsieur Simon, oh, bonjour Simon. Monsieur Samson, votre père.
0: Exactement.
1: Mais Verena, pendant que tu n'étais pas là, Monsieur Samson avait appelé et il avait fait une magnifique prière. Et pendant qu'il était au bout du fil, il avait posé une question et Nathie avait répondu « Oui, on vous écoute, notre Père. » Donc, j'étais mort de rire parce que notre Père qui est ici bas, Monsieur Samson. Donc, pas celui qui est au ciel. Donc, oui, bonjour à Jolania. Bonjour à Madame Karine, Madame Chantal, Madame Mireille, Madame Aline. Bonjour, bonjour à tous les autres. Frédéric et toi, bonjour. Il paraît que tu as égaré ton téléphone. Ah, tu as trop de choses aussi, monsieur et toi. Entre les 9 provinces que tu parcours maintenant, et toujours avec le socle dans la radio. Oui, monsieur et toi est membre d'une communauté radiophonique qui est installé sur l'ensemble du territoire et ils vont souvent installer les bureaux ici. Monsieur et toi, bonjour encore. Bonjour à la fidèle éditrice. Bonjour à tout le monde. Bonjour à tout le monde. À monsieur Luc. Jean-Claude, bonjour 12 fois. Soit 3 fois 4. Bonjour, bonjour à tous les autres. Je reviendrai sur une salutation après.
0: D'accord.
1: Je ne pas de chanson à demander. Je crois que ce qui est déjà demandé est très, très, très bien. Mm-hmm. Donc, à tout à l'heure.
0: Reste à l'écoute, Monsieur Ndong. Merci beaucoup d'avoir appelé. Bon, on va permettre à Monsieur Patrick Laurent d'écouter Ma Nature de Singila, sinon il va dire que je l'ai boycotté. Et comme je ne boycotte pas les gens, on va écouter Ma Nature. Et on revient just after.

Ma nature de Singila à l'instant sur la 93.5 FM. Les charmantes dames, je reviens pour une seconde dédicace cette fois-ci à tous les transporteurs. Écoutez, je roule cadeau de Tonton Zéla, pour votre plaisir. L'auditeur silencieux toujours à l'écoute. D'accord, monsieur l'auditeur silencieux, c'est noté. 066 21 91 16, c'est le numéro de téléphone pour être avec nous ce matin. Alors, qu'est-ce que la messagerie nous dit encore ? Bonjour. Oh, mon frère Dong, comment ça va ? J'espère que tu te portes bien, ainsi que toute la famille. Passe une excellente journée, mon frère, et que Dieu te bénisse. Le messager, vous le connaissez, vous savez bien, de Monsieur Jean-Claude. Bonjour à la grande famille de la radio, bon réveil matinal à tous. Je vous souhaite une excellente journée et beaucoup de courage pour vos activités. Le message est tout simplement de Monsieur Michel. 066 21 91 16, c'est le numéro de téléphone pour être avec nous. En tout cas, monsieur m'a dit il est fâché. Il a demandé un titre de Abeti Masikini, je suis fâché. Donc on écoute et on revient juste after.

0: Bonjour la famille de la matinale, s'il vous plaît. Ce matin, j'aimerais écouter Fall Again de Glenn Lewis. Merci, signé Cassidy. D'accord, Madame Cassidy, c'est noté. Bonjour à tous, Deli depuis Ozangé. Bon réveil matinal à vous, monsieur Deli. Bonjour à tous, Jean-Félix, monsieur Ndong, monsieur Simon Dovendo, monsieur Stan Lambert, Jean-Narcisse 2011, TG161, le plus jeune, monsieur Ntiam, Patrick Laurent, le transporteur, Ivy, tous les messagers et les messagères. Monsieur Ntiam, tu es un cas dans tes commandes hein, musicales, votre maman fidèle auditrice. Permettez-nous, monsieur Ntiam, de prendre cet appel. C'est vrai que ça passe là en pleine commande musicale, mais bon. Allô ?
1: Oui, Verena.
0: Oui, monsieur.
1: Et tu as vu, même la fidèle auditrice a reconnu. Bonjour à la fidèle auditrice, parce que les commandes de monsieur Ntiam, elles nous touchent, elles sont... En fait, tu ne peux pas comprendre, du haut de ton âge, tu ne peux pas comprendre. Madame Cassidy... Bonjour, je vous ai oublié, excusez-moi, je vous salue. Je vous salue. Et les commandes de M. Thiam sont... Oui. Et là, je suis fâché, c'est une chanson d'Abeti Mazikini qui a été écrite par Georges Seba. C'est Georges Seba qui a fait cette chanson qu'Abeti Mazikini a interprétée. Et c'est une chanson qui parle de d'un amoureux ou d'une amoureuse qui n'a pas vu son amoureux ou son amoureuse depuis 3 jours. Et qui lui dit, ça fait 3 jours, j'ai envie de te voir, j'ai envie de te toucher, ainsi de suite. Voilà. Georges Seba, de son petit surnom, l'ayatollah de l'océan. L'ayatollah de l'océan qui est du côté de Sarcelles. Il a la plus grande chorale chrétienne de Sarcelles. Wow. Donc en banlieue parisienne, mm-hmm. Et voilà. Il est de ce côté, très belle chorale. C'est un chrétien très, très prononcé, très appuyé. Et puis voilà, c'est un Boulou. Il est de l'ethnie Boulou, donc les fans du sud du Cameroun.
0: D'accord.
1: Voilà. Donc,
0: merci pour cette précision.
1: C'est quelqu'un que j'ai connu, mm-hmm. Donc même la fidèle auditrice a reconnu les commandes spéciales de M. Ntiam. Donc, et parfois, il me ramène des trucs, mais tu te dis, mais comment est-ce qu'il fait ? Les choses que tu as oubliées, les chansons que tu avais oubliées, puis. Et puis voilà. Donc, Madame Cassidy, je devais saluer encore quelqu'un. Ah, Lambert. Oh, Lambert, mon frère. Bonjour, comment vas-tu ? Qui d'autre encore ? Il y a quelqu'un que j'avais en tête là. Jean-Félix, bonjour à toi aussi. Et puis à tout à l'heure. Le plus jeune, il n'a pas voulu qu'on donne son autre nom derrière.
0: À lire entre parenthèses.
1: Entre parenthèses. De quoi as-tu peur, fiston ? Les gars là, ils connaissent tous nos noms. Mais bon, allez, bonjour encore aux plus jeunes. Tu vais pas donner l'autre nom. À plus tard. Merci.
0: Reste à l'écoute, monsieur Dong. Merci.

0: 0266 21 91 16, auditeur au bout du fil. Allô.
1: Allô, bonjour Madame Naki.
0: Bonjour.
1: Bonjour Madame Miss Couleur Café.
0: Bon réveil matinal, Monsieur Mawang.
1: Oui, bonjour à vous et bonjour à mon ami deuxième du nom, s'il est là sur le plateau. Je ne sais pas, il ne met pas de casquette.
0: Il n'a pas mis le casque.
1: Allez, il n'est pas là?
0: Il n'a pas mis le casque.
1: Ok, d'accord. Et bonjour à l'ensemble de l'équipe de Gabon News. Je voulais dire un bonjour très rapide. Là, je suis en train de travailler. J'ai écouté mon oncle tout à l'heure. Je lui souhaite un bon réveil matinal et un très grand bonjour. Et à mon ami Dakanda, que la bonté du Tout-Puissant de nos ancêtres veille sur le paiement dont nous attendons. Je te souhaite un grand bonjour à toi. Et au TG, au plus jeune, ma mère, c'est quoi, Del Oro, vous dites ça comment?
0: La Rémi Del Oro.
1: Voilà, je lui souhaite un très bon réveil matinal à elle. Et il y a quelqu'un qui a changé de nom de famille pour devenir un guerrier spirituel. C'est quoi, Samson?
0: Monsieur voilà. Samson, oui.
1: Voilà, je lui souhaite un bon réveil matinal. Mais il ne faut pas que quand il dorme la nuit, la femme lui coupe les cheveux pour affaiblir son pouvoir. Voilà. Donc, il ne faut pas qu'il oublie ça. Voilà. Les gars, même mes clients sont en train de rire. Bon, je souhaite un bon réveil matinal à toute la grande famille de Gabon News. Allez, je suis occupé. Je vous aime et je me préfère.
0: D'accord, monsieur. Merci d'avoir appelé monsieur Mawangsta. Monsieur de la longue réflexion, oui. Allô?
2: Verena, oh, j'ai eu de problème avec personne. Allez, bon réveil matinal à mon neveu, monsieur Mawangson. Mais, monsieur Mawangson, mais Ibrahim est où? Et son fils, Idriss, le gros, où est-ce qu'il est? Lui, il sait, monsieur Mawangson, c'est de qui je parle. C'est mon neveu. Mm-hmm. Ça fait plus de 20 ans que je n'ai pas vu Idriss. Ibrahim aussi, ça fait près, plus de 20 ans quand même. 20 ans, pour être très exact. Oh, bon, mais oui, il y a... Mais il n'a plus de cheveux, M. Mawangson. Le guerrier. On lui a tout coupé. C'est même lui qui avait dit ici sur cette antenne que il ne sait pas avec qui il vit ou c'est les animaux de compagnie ou. Lambert. Bon, si c'est Lambert, nos femmes sont nos femmes, donc c'est pas les animaux de compagnie. À plus tard, merci.
0: Merci, monsieur Ndong. Restez à l'écoute. Auditeur, auditrice de la 93.5 FM. Le numéro de téléphone pour être avec nous, c'est le 066 21 91 16. On a une question ce matin pour vous. Dites-nous, c'est quoi la différence entre un polygame et un coureur de jupons? C'est quoi la différence entre un polygame et un coureur de jupons? Voici la question qu'on se pose ce matin. Le 066 21 91 16, c'est le numéro de téléphone pour donner votre avis sur la question. Hein. C'est quoi la différence entre un coureur de jupons et un polygame? On attend vos réactions au 066 21 91 16. Tonton Zéla a un titre, Je roule cadeau. C'est un titre comme ça que l'auditeur silencieux a demandé. Voilà pour tous les conducteurs. Mais avant de monter avec Tonton Zéla, on va prendre l'auditeur au bout du fil. Allô?
3: Allons-nous quoi?
0: Oui.
3: Pour monsieur Tanké,
0: oui, monsieur Ntiam.
3: Merci à madame Lévy.
0: Éloignez-vous de votre poste récepteur ou diminuez votre poste récepteur.
3: Merci à bien dansé sur mon chien. C'est ma bébé. Merci à la présidente du club.
0: Diminuez votre radio, monsieur Thiam.
3: Là, c'est bon?
0: Oui.
3: Merci à monsieur Nord.
0: Oui.
3: Que je salue. J'ai dédié un autre morceau à Madame Evie. Un morceau toujours d'une milliardaire.
0: D'accord.
3: La beauté d'une femme.
0: La beauté d'une femme.
3: La beauté d'une femme.
0: D'accord.
3: Et Mayoula, Mayoni, à Monsieur, non.
0: Le deuxième titre, c'est?
3: Pardon?
0: C'est quoi le deuxième titre?
3: Le titre, c'est Ousmane Bakayoko.
0: Ousmane Bakayoko. De
3: bien
0: qui
3: sûr.
0: De qui?
3: Mayoula.
0: Mayoula, d'accord.
3: M-A-Y-A-U-L-A.
0: D'accord, c'est noté.
3: Mayoni. M-A-Y-O-N-I.
0: D'accord, c'est noté.
3: À monsieur Nord.
0: D'accord, monsieur Thiam.
3: À bientôt.
0: D'accord, c'est noté. Reste à l'écoute, monsieur Thiam. 066 21 91 16, c'est le numéro de téléphone pour être avec nous ce matin. Quelle est la différence entre un polygame et un coureur de jupons, hein? Vous dites-nous quand même un petit mot là-dessus. On remonte, voilà, avec tonton Zéla. Désolé de t'avoir fait attendre, tonton Zéla. Allez, on remonte avec toi. Et qu'est-ce que tu as à nous dire? Ou attends, tonton Zéla, on va l'avoir pour l'auditeur. Allô?
4: Allô? Bonjour, monsieur Patrick.
0: Rebonjour, monsieur Patrick Laurent.
4: Bon, hier, en fait, vous écoutez, en fait, donc, sur la place, le livre de manifestants miniature, en fait.
0: Je n'entends pas bien.
4: Hier, dans l'heure de 14h, de la chaîne mère, écoutez, en fait, au cours de la lamentation. Il y avait le monsieur Patelet, monsieur Doutou Méviam. Responsable du conflit citoyen et un du parti politique. Lorsque le monsieur Louis Léon me parlait, je pensais que c'était monsieur Mercier. Mais je vous dis, il y a une question qui a été posée à l'homme du parti politique. On l'a posé la question, qui était le conflit citoyen? Il a demandé que je me suis dit à rien. J'ai compris que ça se fait que bon, ce matin, la mort, c'était.
0: Je n'entends pas bien une chanson de
4: Grace Vita, une artiste camerounaise.
0: Grace Vita. Vous pouvez écrire un message, monsieur Patrick Laurent?
4: Grâce des cas. Bon, et Maïlé, pour vous parler d'une chanson de notre choix.
0: Maïlé, une chanson de notre choix.
4: Pour vous parler d'une chanson.
0: D'accord.
4: Ok, merci.
0: Merci à vous, monsieur Patrick Laurent. Auditeur, allô.
5: Allô, madame Nadé.
0: Escolar Café.
5: On va essayer un peu la question de Lyon tout à l'heure. Donc, entre le coureur de jupons...
0: C'est quoi la différence?
5: Et...
0: Le polygame.
5: Bon. Moi, d'abord, je suis un coureur de jupons. Et... Moi, pour moi, le polygame, c'est quelqu'un qui aime avoir une relation sexuelle stable. C'est quelqu'un... qui sait que si aujourd'hui je me retrouve avec trois concubines et une femme mariée, ça voudrait dire que c'est quelqu'un qui sait que là où je dors, s'il m'arrive quelque chose, c'est que je sais que mon danger est venu par là. Donc, c'est quelqu'un qui s'affirme, qui veut déjà se respecter en matière sexuelle. Je partage un peu un avis, peut-être qu'il y en a qui vont contredire, mais moi je pense que pour moi c'est quelqu'un qui veut avoir une responsabilité dans ses rapports sexuels avec les partenaires qu'il a. Et c'est quelqu'un qui affiche les femmes avec lesquelles il est. Donc il assume déjà ses responsabilités dans les engagements financiers et tout ce qui suit après. Voilà un peu pour moi quelqu'un de responsable. Mais... Le coureur de jupons, c'est déjà quelqu'un qui a une instabilité sexuelle. C'est quelqu'un qui vit une vie désinvolte. C'est quelqu'un que sa vie, elle n'est même pas stable. Il a trop de cacheries, de cacheteries. Bon, moi, je sais pas, on peut lui donner dans tous les sens de quelqu'un de malhonnête sexuellement. Il est toujours en train de voler la stabilité sexuelle des autres, au moins un courant de support. Et voilà quelqu'un qui désoriente la stabilité sexuelle des autres. Moi, je ne sais pas, on peut lui donner tous les mots, mais c'est quelqu'un n'est pas bien. Voilà, pour moi, un coureur de support. Et on ne peut même pas dire coureur de support, on doit l'appeler le jupon. Bon, allez, je m'arrête là, je travaille. Pardon, c'est trop fort pour le coureur de support.
0: Merci beaucoup à vous, Monsieur Wawang, pour votre avis sur la question « Quelle est la différence entre un polygame et un coureur de jupons ?» Venez donner votre avis au 066 21 91 16. Auditeur au bout du fil. Allô ?
6: Oui, bonjour, madame.
0: Bonjour, Monsieur Bouka, entre parenthèses, papy.
6: Félicitations. Je suis content, je suis fier de vous. Vous avez déjà eu le gros papier, là.
0: Le gros papier. Bon.
6: Allô?
0: Oui, allô, M. Bouka.
6: Ouais, vous avez eu le papier, c'est moi, félicitations. Bon, c'est pas ça. Pour cela que j'appelle. Bonjour d'abord à la population gabonaise, le peuple gabonais, les autorités de ce pays, et les esprits aussi. Faut pas on peut dire comment, les écarter, parce que ce sont eux qui gèrent le monde. Mm-hmm. Voilà, le monde est spirituel. Et ça, c'est matérialise. L'esprit, c'est la pensée. Et après, vous matérialiser ça, donc, pour que les yeux voient maintenant. Ah, vous êtes en quête de construire votre maison, votre ménage, votre foyer dans l'esprit, en vous. Et à la fin, ça se matérialise et les gens viennent maintenant vous féliciter. Mais les premières personnes à vous féliciter, c'est d'abord les esprits. Parce que vous avez une bonne pensée. Mm-hmm. Et ils n'aiment pas la mauvaise pensée. Et c'est la bonne pensée. Et quand vous avez la mauvaise pensée, maintenant vous appelez qui les démons. Et à la fin, maintenant, vous devenez sorcier et vous vous transformez aussi en démon. Bon. PSG, Paris Saint-Germain, si on revient à ça, devient quoi? GPS. Madame Niskoula Café, quand vous êtes dans la forêt perdue, vous avez besoin de quoi?
0: D'une boussole.
6: Voilà. GPS. Dans le désert, vous avez besoin de quoi? La boussole aussi, pour vous orienter.
0: Oui.
6: Sans la boussole, vous ne pouvez pas trouver quoi? Votre repère.
0: Oui.
6: Le coin où vous êtes et où vous allez, où vous venez. Et sauver vient du mot quoi? Inclusion, inclusive. Et quand on parle de l'inclusion, on parle du quoi? Du paquet, le lot. Vous connaissez une ministre qui est originaire de G1 Kango?
0: Pas à ma connaissance.
6: Elle est à la fonction publique. Madame Laurence, non. Vous êtes déjà arrivé à Kango, vous connaissez les paquets de Macharon?
0: Paquets voilà. De Macharon, oui, mais pas à Kango.
6: Ok, vous avez besoin de découvrir votre pays, le Gabon.
0: Exact.
6: Pas d'abord la France, d'abord votre pays, d'abord le Gabon. Bon, et quand vous achetez le paquet, quand vous ouvrez, il y a un poisson ou bien plusieurs?
0: Ça dépend.
6: Plusieurs poissons. Et je m'adresse à qui? Avant d'abord de lancer d'abord des pierres à la personne, attendez d'abord de terminer d'abord ses propos. Au niveau des fonctionnaires, calmez-vous. Madame Laurence Dormier est une idiote, un esprit. C'est une personnalité, c'est un esprit. Elle sait ce qu'elle fait. Elle sait ce qu'elle fait. Elle n'est pas une politicienne. Madame.
0: Oui, Monsieur Bouka.
6: Et je termine sur votre mot là. Oh là là, vous dites quoi? Copine, hein?
0: Copine.
6: Le courage des jupons, merci. Quand je suis allé me raser chez le coiffeur, c'est un jumeau ici au Cocotier.
0: D'accord.
6: Quand il me rasait, il me dit, oh, papy. J'ai dit pourquoi? Il me dit, non, je vois une femme à vos côtés. Ce que vous dites, c'est vrai, la métisse. Donc la vie est spirituelle. Chaque fois qu'il me rase, il voit la femme là à mes côtés. C'est la métisse là. Quand déjà Dieu te montre déjà ton épouse, ta femme, la mère et tes enfants, tu vas encore être un coureur de jupons?
0: Non.
6: Voilà. Donc, si tu deviens quoi de jupon, ça veut dire quoi? Tu es charnel, tu n'es pas spirituel.
0: Exact.
6: Excusez-moi du mot, hein, c'est fort, mais tu es un idiot. Appelez le chien par son nom. Voilà. Oh, monsieur, Bessing. Ah, du mal. Félicitations. Tu voulais me détacher?
7: Non, du tout, monsieur. Je vous écoute, monsieur.
6: Je t'aime beaucoup et je t'apprécie. Vous êtes quelqu'un de bien. Mais arrêtez de prendre la bouillie parce qu'il y a des produits chimiques qu'ils mettent à l'intérieur. C'est un peu juste un peu votre damijane, là.
8: D'accord.
6: Ah, il faut éviter un peu les verres. On les appelle comment? Les astaris. Les corps étrangers, merci.
0: Merci beaucoup à vous, monsieur Bouka, entre parenthèses, papy. Ça fait plaisir de vous entendre. Auditeur.
9: Allô?
0: Oui, monsieur Jean-Narcisse.
9: Verena.
0: Oui.
9: La différence entre
0: un polygame et un coureur de jupons.
9: Et un polygame. Bon, la différence, c'est quoi? C'est que le coureur de jupons cherche à séduire plusieurs conquêtes sans pour autant être. Bon, sans pour autant avoir une relation sérieuse,
0: mm-hmm.
9: une relation amoureuse ou sexuelle sérieuse avec cette dernière. Par contre, un polygame, lui, il est sérieux. Il cherche à épouser plusieurs femmes. Hein?
0: Mm-hmm.
9: Il cherche à épouser plusieurs femmes et être sérieux envers ces femmes-là. C'est ça la différence. Par contre, comme je l'ai dit, le coureur de jupons, lui, il cherche à séduire pour satisfaire son libido, sans pour autant être sérieux.
0: Mm-hmm.
9: Donc, c'est un peu mon avis. Merci.
0: Merci à vous, monsieur Jean-Narcisse de Mélenchier. On vous entend très bien, monsieur Jean-Narcisse. Merci pour votre avis sur la question. Quelle est la différence entre un polygame et un coureur de jupons? Voici la question qu'on pose un peu ce matin. Le numéro de téléphone pour réagir, c'est le 066 21 91 16. On a un message qui dit « Bonjour, s'il vous plaît, dites à monsieur Bouka de laisser mon PSG tranquille. Il peut utiliser d'autres équipes, monsieur Daniel. » Je pense qu'il a entendu, hein, monsieur Bouka. Ah, c'est un Paris Saint-Germain, monsieur Daniel. 066 21 91 16, c'est le numéro de téléphone pour être avec nous. Là, tonton Zéla, il est vraiment fâché, là, depuis qu'on a, on a annoncé qu'il devait passer là au 066 21 91 16, sur la 93.5 FM. Depuis, on fait que retarder. Mais on va écouter tonton Zéla d'abord. Je roule cadeau. Un petit cadeau demandé, monsieur l'auditeur silencieux. Après, on revient. Just after.
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0: Un sacré dédicace hein, à tous les transporteurs. Roulez cadeau. Alors là, c'est dans le pays, là, dans le pays d'Oligui, là. Roulez une gorille, comme on dit au quartier. C'est chaud, hein, monsieur l'auditeur silencieux. Sacré dédicace, auditeur.
1: Allô, Miss Café.
0: Oui.
1: Monsieur Thiam.
0: Oui, monsieur Thiam.
1: Je reviens avec moi pour dire bonjour à monsieur jeune assiste de Mélancier. Mm-hmm. Et que hier, j'étais à Mélancier, hier, j'ai pensé à lui. Salut à lui.
0: D'accord.
1: À bientôt.
0: Merci, monsieur Thiam de Gozem. Là, on vous entend super bien. C'est super cool. Merci à monsieur Ndong, le prof vocal, le coach. Auditeur, allô?
2: Allô, madame Nathé.
0: Miss Couleur Café.
2: Miss Couleur Café, hein?
0: Oui, monsieur Mawangs.
2: Comment ça va? Bon, je voulais répondre à la question de mon oncle. C'est vrai, tonton Ismaël est là, mais il s'est fait opérer. Je pense que la dernière fois que. On s'est vu, je pense, au décès de Tonton Maranga, que tu connais. Ben, lui, il s'est fait un peu rare de la famille. Mais sinon, il est là, il se porte bien. Il n'y a pas de ça. Bon, allez, madame Nathie. Ah. Ah, Miss Couleur Café. Ah, d'accord, ok. Allez, portez-vous bien.
0: Merci, merci, monsieur Mawang. Ça reste à l'écoute. Auditeur.
3: Allô.
0: Oui, allô, madame Yvi.
3: Oui,
0: madame Yvi.
3: Je peux écouter une compare avant de me déplacer, si vous permettez.
0: Allez-y.
3: Un compas de votre choix.
0: De notre choix, d'accord, c'est noté.
3: Voilà. Yves est déjà arrivé.
0: Bah oui, il vous écoute.
3: Enfin, il a mis le casque.
0: Il n'a pas mis le casque, mais il vous écoute.
3: Ah, oh, d'accord. Donc, on se dira peut-être demain ou encore la semaine prochaine.
0: D'accord.
3: Comme je disais hier que j'ai le mariage de mon petit frère. Voilà, je suis responsable des hôtels.
0: Ah, d'accord.
3: Voilà. Donc, du coup, si demain je ne suis pas à la radio, la semaine prochaine, je serai avec vous.
0: D'accord, ça marche.
3: Et j'ai envie d'écouter une bonne compas pour bien me relaxer. Et puis, que ma journée soit très belle encore depuis, comme ce matin.
0: D'accord, madame Evy.
3: Bisous, bisous.
0: Bisous, reste à l'écoute. Auditeur.
4: Allô.
0: Oui, allô.
4: Bonjour, madame Nathy, Miss Couleur Café, bonjour.
0: Bonjour, monsieur le TG, bon revêt matinal.
4: Merci, bon revêt matinal à vous, bon revêt matinal à tous les auditeurs, à tous les abonnés, tout le monde qui vit au Gabon, bon revêt matinal à tout le monde. Comment ça va à la radio?
0: Ça va très bien.
4: Ok, d'accord. Ok, d'accord, en tout cas... J'aimerais écouter un son ce matin, Ndomboula. Le titre c'est L'amour. L'amour n'a pas de frontières, je pense que c'est ça. Voilà. Donc je suis à l'écoute, c'était juste un bonjour. Et si vous mettez le titre là, c'est bon.
0: D'accord.
4: Ok. Miss Couleur Café, ça va?
0: Ça va très bien, monsieur le TG.
4: D'accord. Et Yves, avec ton ami Jojo.
0: Il va très bien.
4: Ah, d'accord. Bonne journée à vous.
0: Merci, monsieur le TG. Reste à l'écoute. 066 21 91 16, c'est le numéro de téléphone pour être avec nous ce matin. Quelle est la différence entre un polygame et un coureur de jupons? Le numéro de téléphone pour réagir, c'est le 066 21 91 16. 066 21 91 16, c'est le numéro de téléphone pour donner votre avis sur la question. Je rappelle qu'on est bien sur la 93.5 FM et le site internet, c'est le www.gabonews.com. Alors, monsieur Jean-Narcisse de Mélancier a demandé un titre, La légende des Zorro. Pour le plus jeune, j'espère que, on va dire le genre qu'on a pioché, voilà, Maestro a pioché, c'est bien ça. On va écouter ce que ça donne, puis on revient, ou bien on prend d'abord l'éditeur au bout de fil. Allô?
5: Yves Café, bonjour, maman fidèle auditrice.
0: Bonjour, la Rémédèle Oro, bon réveil matinal.
5: Merci à toi pareil. Comment va Nati? Yves, bonjour. Yves, bonjour. Macron, bonjour, bonjour, bonjour, bonjour. 58 fois. Monsieur Tiam, doucement, oh, tu réveilles maman comme ça tous les matins. Quoi, tu étais dans, hein, à 100 heures aussi comme maman. Comment tu tombes à pic dans tes commandes comme ça, là? Vraiment, c'est pas possible. Monsieur Mawangu, mon fils, excuse-moi, oh, je n'étais pas cité dans la liste des gens que j'ai salués. Excuse-moi, monsieur Mawangu. Joyeux anniversaire encore. Vraiment, 51 ans, c'est la fleur de l'âge. Vraiment. Oh, je suis à l'écoute. Tu m'en mets un morceau de ton choix là-bas à Miss Café.
0: D'accord, maman, la fidèle auditrice.
5: Comme tu as tout mangé de Junior Bongo, tu n'as pas pensé à sa maman, c'est pas grave, mais manque quand même un son.
0: Oui, je vais me rattraper.
5: Un son de ton choix.
0: D'accord.
5: Reste à l'écoute.
0: Reste à l'écoute, maman, la fidèle auditrice. Hein.
5: Monsieur Tiam, continue à lancer les commandes, tu réveilles maman là.
0: Merci, la Remudel Oro. Bon, on va écouter la légende des Oro et revenir.

0: 06 21 91 16, c'est le numéro de téléphone pour être avec nous, auditeur au bout du fil. Allô?
1: Oui? Allô?
0: Oui, monsieur Bouka.
1: Oui, excusez-moi encore de revenir. Je m'excuse, hein, parce que j'interviens à votre radio sans demander votre permission. Je m'excuse.
0: Ah, comment ça?
1: Il y a le livre des vies et le livre des souvenirs. Le livre des souvenirs, Dieu se souvient de toi. Le livre des vies, c'est ta mission. Donc, c'est-à-dire ta destinée. Et dans ta destinée, il y a le loup. Ton épouse, tes enfants et tout. Parce que beaucoup de chrétiens disent, oh non, tout le monde est inscrit dans le livre de vie. Non. Ton inscrit dans le livre de vie, à travers ta destinée.
0: Allô? Ah, il est parti. Revenez-nous, M. Bouka. Allô?
2: Allô?
0: Oui, M. Ndong. Oui, M. Ndong.
2: Salutations à M. Bouka. Comment ça va? Qu'est-ce que j'avais envie de dire? Ok, mon neveu, message reçu, et bien reçu. la fidèle auditrice, vraiment, a tout dit. Les commandes de M. Thiam pour les nous autres qui nous situons à un certain âge, nous vendront au cœur. Nous vendront au cœur. Donc, Yvi, rebonjour. On s'appelle après. Le plus jeune est en ce moment au commissariat d'Ocala. Il y a quelqu'un qui l'a encore connu. Oh.
0: Wow.
2: Le plus jeune. Oui. Quelqu'un qui n'a pas respecté les règles de la circulation routière. À ce titre, moi, je veux les coordonnées de M. Thiam et de mon neveu, Mawangson. Je me déplace beaucoup, donc j'aime bien avoir à disposition ceux-là qui peuvent m'amener d'un point à un autre. Donc, Verena, assure-toi que je les ai. Je leur demande leurs coordonnées, d'ailleurs, ouvertement, s'ils permettent, mais tu me les transmettras.
0: D'accord, mais vous n'avez pas répondu à la question, hein?
2: Bon, non, M. Mawango a tout dit. Il a d'ailleurs utilisé une expression géniale. Un coureur de jupons, qu'est-ce qu'il a dit? C'est un bâtard sexuel, je sais plus. C'est un désordonné ou quelque chose comme ça. Un voyou sexuel. Tout coureur de jupons est polygame. Alors que un polygame en tant que tel n'est pas forcément un coureur de jupons. Il peut être polygame en aimant les femmes, effectivement, avec lesquelles on est, sans avoir besoin à tout moment et à tout prix de recourir à d'autres. Voilà. Un polygame, on pense. Un polygame peut aussi être un coureur de jupons, mais comme il peut aussi mettre du sérieux, mais vraiment du sérieux dans ce qu'il fait, dans sa polygamie. Alors qu'un coureur de jupons, ben, il est dépourvu de considérations morales et sentimentales. Je pense, je suppose. C'est vrai qu'ils se ressemblent tous les deux. Mais je crois que c'est la différence qu'on peut faire. Monsieur Mawangu a tout dit. Il a tout dit. J'ai pas eu besoin de répondre, d'apporter un quelconque complément. Il a vraiment tout dit.
0: D'accord.
2: La fidèle auditrice, rebonjour et à plus tard. Merci.
0: Merci à vous, Monsieur Ndong. Alors, on va permettre aussi également à Mr. Kevin d'écouter un titre de notre choix de Toufan, quand même, depuis qu'il a commandé, il n'a pas eu la possibilité d'entendre. Donc, on va remonter là en musique avec Toufan, et cette fois-ci en featuring avec Jacob Desvarieux et le groupe Kassab. Hein, c'est le titre Oulé. On va écouter et puis on revient juste après.

On va plonger également dans la messagerie pour voir ce que certains disent également ou peuvent apporter comme avis sur la question qui est de savoir la différence entre le polygame et le coureur de jupons. Alors, qu'est-ce que ça dit ici en messagerie ? Il ne faut pas confondre la culture avec les mauvais comportements. La polygamie fait partie de certaines traditions africaines, alors que courir les femmes est une affaire de choix personnel. Le message n'est pas signé, mais bon. Merci pour votre avis sur la question. Un homme polygame assume normalement ses épouses et ses enfants. Un coureur de jupons cherche souvent le plaisir sans assumer les conséquences, voilà la grande différence. Le message est de Madame Chantal. Merci pour votre avis, Madame Chantal. On continue avec ce message qui dit « Un homme se reconnaît à ses responsabilités. Avoir plusieurs femmes n'est pas le plus important. Ce qui compte, c'est le respect, la justice et l'amour qu'il donne à chacune. » Le message est de Monsieur Jean-Claude. 066 21 91 16, c'est le numéro de téléphone pour être avec nous. Il est 10h16 sur notre montre. Plus que quelques minutes à passer ensemble avant de devoir se dire au revoir. Alors, la première version de Zorro, la légende, bah, c'était juste le générique. Cette fois-ci, je crois, il y a les paroles que je crois bien que Monsieur Jean-Narcisse voulait que le plus jeune puisse entendre. Mais après, là, il est du côté du commissariat. Est-ce qu'il va entendre? Est-ce qu'il va écouter? Mais bon, on va quand même passer après, juste pour les amoureux de l'ancien temps, et revenir.

0: pu entendre un petit extrait de la légende de Zorro. Et là, on est avec un peu de compas pour Riville à toute douce. Mais on va prendre l'auditeur au bout du fil d'abord. Allô?
1: Oui, bonjour.
0: Bonjour.
1: Bon, c'est un jeu, que tu me vois qui appelle. c'est Matata.
0: Monsieur Matata, bon réveil matinal.
1: Vous êtes toujours comme ça, là. Toujours comme ça.
0: Comment ça, monsieur Matata?
1: Quand je t'appelle, là, tu réponds directement vite dans cette telle. Ah!
0: Monsieur Matata, moi j'allais, moi non non non, moi j'allais dire Monsieur Matata, mais vous
1: combine.
0: Avez coupé court.
1: La combine. Non. En tout cas, c'est habitué. Bon, on va maintenant à tous. Je pense que l'anniversaire à le Yaya. Hein. Yaya, j'ai entendu Yaya son anniversaire. J'ai une grâce pour lui.
0: Il n'a pas dit le jour, mais bon.
1: Ouais ouais. Donc même le son de Tima, Tima, Timari, bébé. En tout cas, le titre. Non, je ne connais pas, mais c'est le titre.
0: D'accord. On va chercher.
1: Ok, donc bon réveil matin à tout le monde. Vraiment, beaucoup de santé, hein, beaucoup de santé à tout le monde. Bonne journée.
0: Merci, monsieur Matata. Bonne journée également à vous.
1: On s'attend tout à l'heure à 11h.
0: D'accord, ou pas, monsieur Matata.
1: Ok. Je suis fâché comme vous, je suis fâché.
0: Ça va aller, monsieur Matata. C'est un plaisir de vous entendre ce matin. On va encore plonger en messagerie. Bonjour, comment tu vas, s'il te plaît, j'ai besoin... Ok. Je pense que le message n'était pas pour moi. Bonjour à toute l'équipe de la radio 93.5. Bonjour à Miss Couleur Café, ainsi qu'à toutes les dames qui animent cette belle émission. Merci pour votre professionnalisme, votre bonne humeur et tous les bons moments que vous offrez chaque jour à vos auditeurs. Je profite de cette antenne pour adresser une dédicace toute particulière à Madame Ivy. Ce morceau qui lui est spécialement dédié avec toute mon affection, mon respect et mes meilleurs voeux. Le titre que je souhaite lui offrir est « Vive les mariés » de DJ VK. J'espère que cette chanson lui fera plaisir et lui apportera beaucoup de joie, de bonheur et de belles émotions. Excellente écoute à Madame Ivy, à toute l'équipe de la radio 93.5 et à tous les fidèles auditeurs, que Dieu vous bénisse. Merci, Monsieur Élisée Ndong. D'accord, Monsieur Élisée Ndong, c'est noté. Vive les mariés de DJ VK. D'accord, c'est dans la boîte. On remonte en musique comme ça avec du bon compas de Kaisha, Something Going On, compas Guyade. On écoute.

0: Bonjour et bon réveil matinal. Je suis tout à fait d'accord avec l'homme de la longue réflexion et j'estime qu'il a tout dit. S'il vous plaît, puis-je écouter Science sans conscience d'Alpha Blondie et l'argent d'évaluer Dileron Guema. Merci, le fils du panafricain. D'accord, c'est noté, le fils du panafricain. Yeah. Auditeur au bout du fil, on le prend et on revient avec cette belle mélodie.
1: Allô? Oui, madame Miss Couleur Café.
0: Oui, monsieur.
1: J'ai une question qui me vient à l'esprit. Est-ce que vous avez les nouvelles du petit bout de chou de 6 ans qui a fait l'AVC?
0: Non, non.
1: Oui, mais il faut avoir des nouvelles. Moi, j'ai comme l'impression que cet enfant se porter bien, mais il faut que il y a de nouvelles parce que en état d'esprit, on me dit qu'il faut rire, je le dis toujours pour cet enfant. Mais je pense que ça va aller pour lui. Donc il faut que s'il vous plaît, là, il me donne un peu de nouvelles, savoir comment il se porte. Bon, allez, je suis à l'écoute.
0: D'accord, monsieur Mawang, ça reste à l'écoute.

vous étiez avec Damboula, l'amour est une maladie inguérissable. Et là, cette fois-ci, on est avec JJ Vicky, Vive les mariés. Un titre comme ça que Monsieur Elisendong a commandé pour Madame Yvila Toto. C'est moi, je profite hein, de cette commande pour Maman la fidèle auditrice également. Hein. Donc, vive les mariés pour Maman la fidèle auditrice et Yvi la toute douce. Bon confort d'écoute.

Science sans conscience n'est que ruine de l'âme, d'Alpha Blondie à l'instant sur la 93.5 FM. Ah, c'est avec ce titre qu'on va devoir se dire au revoir. Merci pour vos appels, merci pour vos messages, merci pour vos avis et merci pour votre attachement qui nous ravit. Merci d'être toujours là avec nous de 8h jusqu'à 10h30, 35, petite minute. On se dit comme ça à demain à partir de 8h. Est-ce qu'il y aura la tribune des auditeurs? Je ne pense pas parce que vous avez bien remarqué que Tonti Nati n'était pas connectée. Elle n'avait pas son casque aujourd'hui. Hein. Donc, à demain, à partir de 8h, passez une excellente journée dans la joie, la paix est dessus, et aussi, par-dessus tout, l'amour du prochain et l'amour de soi-même. À demain!

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sur l'actualité de ce jeudi 6 août 2026. Au sommaire, finances publiques, prévision du FMI, la dette du Gabon pourrait atteindre 95% du PIB d'ici 2027. En économie, les dernières projections du Fonds monétaire international tirent la sonnette d'alarme. Le FMI estime que la dette publique du Gabon va grimper à 95% du PIB à l'horizon 2027 en raison d'un budget national en forte hausse. Pour stabiliser la trajectoire budgétaire, les institutions financières internationales exhortent Libreville à accélérer d'urgence ses réformes structurelles. Éducation nationale, réception de 42 000 manuels nés du Gabon pour les classes du 5e. La ministre d'État, Camilla Christine-Leclerc, a réceptionné un lot massif de 42 000 manuels de mathématiques et de sciences destinés aux élèves de 5e. Entièrement imprimés localement, ces ouvrages nés du Gabon visent à alléger les dépenses des parents tout en adaptant le programme aux réalités de notre pays dès la rentrée prochaine. Vue nationale, faites doute, le gouvernement profile le dernier préparatif. La festivité du mois d'août se prépare activement. Le vice-président du gouvernement, Herman Imongo, a dirigé une réunion ministérielle décisive à Libreville pour ajuster l'organisation de la journée du drapeau le 9 août et de la fête de l'indépendance le 17 août. Sur le terrain, la sensibilisation s'intensifie pour garantir une mobilisation populaire historique. Cybersécurité énergie, crise à la SEEG, une cyberattaque détruit 95% des infrastructures informatiques. C'est un véritable séisme technologique pour le secteur énergétique. La SEEG révèle avoir subi une cyberattaque d'une violence inédite, détruisant près de 95% de son système informatique. Si la fourniture d'eau et d'électricité reste assurée, les plateformes d'achat de recharge sont lourdement impactées. Les équipes techniques sont mobilisées jour et nuit pour

des services commerciaux. Basketball, Afro-Basket U18, les Panthers s'inclinent face à Madagascar en ouverture. On termine avec du sport et l'entrée en lice difficile de nos jeunes Panthers en Côte d'Ivoire. Pour son premier match à l'Afro-Basket de moins de 18 ans, le Gabon s'est incliné de justesse face à Madagascar sur le score serré de 65 à 68 au Palais des Sports de Fresheville. Rien n'est perdu, mais les prochains matchs de poule seront déjà décisifs. C'est ainsi que prend fin ce Flash Info. Vous étiez avec Gwen Bilogué, bon type de programme sur Gabon News 93.5 FM.

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2: Bonjour à tous les auditeurs, et j'ai envie de dire aux précédents auditeurs que même quand il prend le cas de Libreville, il faut qu'il précise le fond de mer, d'accord. Mais moi, dans mon quartier, je ne vois aucune évolution, je ne vois aucun changement. Peut-être ça va arriver, mais pour le moment, c'est lorsque je vais, j'emprunte le fond de mer, le bord de mer, que je vois des réalisations. Et ce d'autant plus que si on essaie de voir Madame Nati, je ne vais pas utiliser l'expression anglaise. Moi, je veux plutôt utiliser l'expression française, puisqu'au Gabon, on parle français. C'est vrai qu'on est maintenant dans le Commonwealth. Mais pour le moment, on ne parle pas anglais comme première langue. Le pont du PK12 avait été annoncé, je crois bien, sauf erreur de ma part, bien avant l'échangeur, le nouvel échangeur de Jeanne et Pourri. Mm-hmm. N'est-ce pas, Madame Nati? Mm-hmm. Mm-hmm. Mais faites la comparaison. La construction de l'échangeur de Jeanne et Bory a tellement avancé, du moins les travaux s'y font, les engins sont présents, mais allez au PK12. Je dis bien, sauf erreur de ma part, la dernière fois je suis passé, il n'y avait aucun engin. Alors que, Madame Nati, le PK12 est un endroit sensible. Pour aller à l'intérieur du pays, quasiment tout le monde passe par le PK12. Il y a des gens qui y vivent, qui travaillent en ville. Est-ce que la priorité n'aurait pas été de mettre un accent d'abord sur la construction du pont du PK12 avant de réaliser l'échangeur de Jeanne et Pourri, Madame Nati? Voilà, quand on parle de sens des priorités. Mais vous voyez à Jeanne et Pourri comment il y a des engins qui tournent 24 sur 24, ça travaille. Mais au PK12, à quel niveau des travaux? Voilà. Ça rejoint ce que mon frère Stan a dit tout à l'heure. Posez-vous la question de savoir, mais qui vit dans les PK en majorité? C'est le Gabonais qui a besoin du social. C'est le Gabonais qui a besoin du soutien, qui a besoin de se sentir concerné. Mais comme c'est au PK12, voyez-vous, l'échangeur du temps de Gaulle, ça avance. Mais est-ce que vous pensez réellement que c'est plus important, plus urgent que le pont du PK12? Alors qu'on a l'échangeur au lycée d'État et on a le pont au charbonnage. Voilà. Quelle tristesse. Je reviendrai.
3: Merci de nous revenir, M. Melchior.
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2: Bonjour à tous les auditeurs, et j'ai envie de dire aux précédents auditeurs que même quand il prend le cas de Libreville, il faut qu'il précise le fond de mer, d'accord. Mais moi, dans mon quartier, je ne vois aucune évolution, je ne vois aucun changement. Peut-être ça va arriver, mais pour le moment, c'est lorsque j'emprunte le fond de mer, le bord de mer, que je vois des réalisations. Et ce d'autant plus que si on essaie de voir Madame Nati, je ne vais pas utiliser l'expression anglaise. Moi, je veux plutôt utiliser l'expression française, puisqu'au Gabon, on parle français. C'est vrai qu'on est maintenant dans le Commonwealth. Mais pour le moment, on ne parle pas anglais comme première langue. Le pont du PK-12 avait été annoncé, je crois bien, sauf erreur de ma part, bien avant le nouvel échangeur de Jeanne Pourri. Mm-hmm. N'est-ce pas, Madame Nati? Mm-hmm. Mm-hmm. Mais faites la comparaison. La construction de l'échangeur de Jeanne Bory a tellement avancé, du moins les travaux s'y font, les engins sont présents, mais allez au PK-12. Je dis bien, sauf erreur de ma part, la dernière fois je suis passé, il n'y avait aucun engin. Alors que, Madame Nati, le PK-12 est un endroit sensible. Pour aller à l'intérieur du pays, quasiment tout le monde passe par le PK-12. Il y a des gens qui y vivent, qui travaillent en ville. Est-ce que la priorité n'aurait pas été de mettre un accent d'abord sur la construction du pont du PK-12 avant de réaliser l'échangeur de Jeanne Pourri, Madame Nati? Voilà, quand on parle de sens des priorités. Mais vous voyez à Jeanne Pourri comment il y a des engins qui tournent 24 sur 24, ça travaille. Mais au PK-12, à quel niveau des travaux? Voilà. Ça rejoint ce que mon frère Stan a dit tout à l'heure. Posez-vous la question de savoir, mais qui vit dans les PK en majorité? C'est le Gabonais qui a besoin du social. C'est le Gabonais qui a besoin de soutien, qui a besoin de se sentir concerné. Mais comme c'est au PK-12, voyez-vous, l'échangeur du camp de Gaulle, ça avance. Mais est-ce que vous pensez réellement que c'est plus important, plus urgent que le pont du PK-12? Alors qu'on a l'échangeur au lycée d'État et on a le pont au charbonnage. Voilà. Quelle tristesse. Je reviendrai.
3: Merci de nous revenir, M. Melchior.
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1: 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Bonjour à tous et bienvenue sur l'actualité de ce jeudi 6 août 2026. Au sommaire, finances publiques, prévision du FMI, la dette du Gabon pourrait atteindre 95% du PIB d'ici 2027. En économie, les dernières projections du Fonds monétaire international tirent la sonnette d'alarme. Le FMI estime que la dette publique du Gabon va grimper à 95% du PIB à l'horizon 2027 en raison d'un budget national en forte hausse. Pour stabiliser la trajectoire budgétaire, les institutions financières internationales exhortent Libreville à accélérer d'urgence ses réformes structurelles. Éducation nationale, réception de 42 000 manuels Made in Gabon pour les classes de 5e. La ministre d'État, Camélia Tuntoum-Leclerc, a réceptionné un lot massif de 42 000 manuels de mathématiques et de sciences destinés aux élèves de 5e. Entièrement imprimés localement, ces ouvrages Made in Gabon visent à alléger les dépenses des parents tout en adaptant les programmes aux réalités de notre pays dès la rentrée prochaine. Vie nationale, fête d'août, le gouvernement peaufine les derniers préparatifs. La festivité du mois d'août se prépare activement. Le vice-président du gouvernement, Herman Imongo, a dirigé une réunion ministérielle décisive à Libreville pour ajuster l'organisation de la journée du drapeau le 9 août et de la fête de l'indépendance le 17 août. Sur le terrain, la sensibilisation s'intensifie pour garantir une mobilisation populaire historique. Cybersécurité énergie, crise à la SEEG. Une cyberattaque détruit 95% des infrastructures informatiques. C'est un véritable séisme technologique pour le secteur énergétique. La SEEG révèle avoir subi une cyberattaque d'une violence inédite, détruisant près de 95% de son système informatique. Si la fourniture d'eau et d'électricité reste assurée, les plateformes d'achat de recharge sont lourdement impactées. Les équipes techniques sont mobilisées jour et nuit pour restaurer le service commercial. Basketball, Afrobasket U18, les Panthers s'inclinent face à Madagascar en ouverture. On termine avec du sport et l'entrée en lice difficile de nos jeunes Panthers en Côte d'Ivoire. Pour son premier match à l'Afrobasket des moins de 18 ans, le Gabon s'est incliné de justesse face à Madagascar sur le score serré de 65-68 au Palais des Sports de Trècheville. Rien n'est perdu, mais les prochains matchs de poule seront déjà décisifs. C'est ainsi que prend fin ce Flash Info. Vous étiez avec Gwen Bilogué. Bonne suite de programme sur Gabon News, 93.5 FM.
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2: Bonjour à tous les auditeurs, et j'ai envie de dire aux précédents auditeurs que même quand il prend le cas de Libreville, il faut qu'il précise le fond de mer, d'accord. Mais moi, dans mon quartier, je ne vois aucune évolution, je vois aucun changement. Peut-être ça va arriver, mais pour le moment, c'est lorsque je vais, j'emprunte le fond de mer, le bord de mer, que je vois des réalisations. Et ce d'autant plus que si on essaie de voir Madame Nati, je ne vais pas utiliser l'expression anglaise. Moi, je vais plutôt utiliser l'expression française, puisqu'au Gabon, on parle français. C'est vrai qu'on est maintenant dans le Commonwealth. Mais pour le moment, on ne parle pas anglais comme première langue. Le pont du PK12 avait été annoncé, je crois bien, sauf erreur de ma part, bien avant l'échangeur, le nouvel échangeur de Jeanne Pourri. Mm-hmm. N'est-ce pas, Madame Nati? Mm-hmm. Mm-hmm. Mais faites la comparaison. La construction de l'échangeur de Jeanne et Bory a tellement avancé, du moins les travaux s'y font, les engins sont présents, mais allez-y au PK12. Je dis bien, sauf erreur de ma part, la dernière fois je suis passé, il n'y avait aucun engin. Alors que Madame Nati, le PK12 c'est un endroit sensible. Pour aller à l'intérieur du pays, quasiment tout le monde passe par le PK12. Il y a des gens qui y vivent, qui travaillent en ville. Est-ce que la priorité n'aurait pas été de mettre un accent d'abord sur la construction du pont du PK12 avant de réaliser l'échangeur de Jeanne Pourri, Madame Nati? Voilà, quand on parle de sens des priorités. Mais vous voyez à Jeanne Pourri comment il y a des engins qui tournent 24 sur 24, ça travaille. Mais au PK12, à quel niveau des travaux? Voilà. Ça rejoint ce que mon frère Stan a dit tout à l'heure. Posez-vous la question de savoir, mais qui vit dans les PK en majorité? C'est le Gabonais qui a besoin du social. C'est le Gabonais qui a besoin du soutien. Qui a besoin de se sentir concerné. Mais comme c'est au PK12, voyez-vous, l'échangeur du camp de Gaulle, ça avance. Mais est-ce que vous pensez réellement que c'est plus important, plus urgent que le pont du PK12? Alors qu'on a l'échangeur au lycée d'État et on a le pont au charbonnage. Voilà. Quelle tristesse. Je reviendrai.
3: Merci de nous revenir, M. Melchior.
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Bonjour à tous et bienvenue sur l'actualité de ce jeudi 6 août 2026. Au sommaire, finances publiques, prévision du FMI, la dette du Gabon pourrait atteindre 95% du PIB d'ici 2027. En économie, les dernières projections du Fonds monétaire international tirent la sonnette d'alarme. Le FMI estime que la dette publique du Gabon va grimper à 95% du PIB à l'horizon 2027 en raison d'un budget national en forte hausse. Pour stabiliser la trajectoire budgétaire, les institutions financières internationales exhortent Libreville à accélérer d'urgence ses réformes structurelles. Éducation nationale, réception de 42 000 manuels Made in Gabon pour les classes de 5e. La ministre d'État, Camélia Tuntum Leclerc, a réceptionné un lot massif de 42 000 manuels de mathématiques et de sciences destinés aux élèves de 5e. Entièrement imprimés localement, ces ouvrages Made in Gabon visent à alléger les dépenses des parents tout en adaptant les programmes aux réalités de notre pays dès la rentrée prochaine. Vie nationale, fête d'août, le gouvernement peaufine les derniers préparatifs. La festivité du mois d'août se prépare activement. Le vice-président du gouvernement, Herman Imongo, a dirigé une réunion ministérielle décisive à Libreville pour ajuster l'organisation de la journée du drapeau le 9 août et de la fête de l'indépendance le 17 août. Sur le terrain, la sensibilisation s'intensifie pour garantir une mobilisation populaire historique. Cybersécurité énergie, crise à la SEEG, une cyberattaque détruit 95% des infrastructures informatiques. C'est un véritable séisme technologique pour le secteur énergétique. La SEEG révèle avoir subi une cyberattaque d'une violence inédite, détruisant près de 95% de son système informatique. Si la fourniture d'eau et d'électricité reste assurée, les plateformes d'achat de recharge sont lourdement impactées. Les équipes techniques sont mobilisées jour et nuit pour restaurer le service commercial. Basketball, Afrobasket U18, les Panthères s'inclinent face à Madagascar en ouverture. On termine avec du sport et l'entrée en lice difficile de nos jeunes Panthères en Côte d'Ivoire. Pour son premier match à l'Afrobasket des moins de 18 ans, le Gabon s'est incliné de justesse face à Madagascar sur le score serré de 65-68 au Palais des Sports de Trècheville. Rien n'est perdu, mais les prochains matchs de poule seront déjà décisifs. C'est ainsi que prend fin ce Flash Info. Vous étiez avec Gwen Bilogué. Bonne suite de programme sur Gabon News, les 93.5 FM. Gracias.

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2: Bonjour à tous les auditeurs et j'ai envie de dire au précédent auditeur que même quand il prend le cas de Libreville, il faut qu'il précise le fond de mer, d'accord. Mais moi, dans mon quartier, je ne vois aucune évolution, je ne vois aucun changement. Peut-être ça va arriver, mais pour le moment, c'est lorsque j'emprunte le fond de mer, le bord de mer, que je vois des réalisations. Et ce d'autant plus que si on essaie de voir Madame Nati, je ne vais pas utiliser l'expression anglaise. Moi, je veux plutôt utiliser l'expression française, puisqu'au Gabon, on parle français. C'est vrai qu'on est maintenant dans le Commonwealth. Mais pour le moment, on ne parle pas anglais comme première langue. Le pont du PK12 avait été annoncé, je crois bien, sauf erreur de ma part, bien avant l'échangeur, le nouvel échangeur de Jeanne Pourri. N'est-ce pas, Madame Nati? Mais faites la comparaison. La construction de l'échangeur de Jeanne Bory a tellement avancé, du moins les travaux s'y font, les engins sont présents, mais allez au PK12. Je dis bien, sauf erreur de ma part, la dernière fois que je suis passé, il n'y avait aucun engin. Alors que, Madame Nati, le PK12, c'est un endroit sensible. Pour aller à l'intérieur du pays, quasiment tout le monde passe par le PK12. Il y a des gens qui y vivent, qui travaillent en ville. Est-ce que la priorité n'aurait pas été de mettre un accent d'abord sur la construction du pont du PK12 avant de réaliser l'échangeur de Jeanne Pourri, Madame Nati? Voilà, quand on parle de sens des priorités. Et vous voyez à Jeanne Pourri comment il y a des engins qui tournent 24 sur 24, ça travaille. Mais au PK12, à quel niveau les travaux? Voilà. Ça rejoint ce que mon frère Stan a dit tout à l'heure. Posez-vous la question de savoir, mais qui vit dans les PK en majorité? C'est le Gabonais qui a besoin du social. C'est le Gabonais qui a besoin de soutien, qui a besoin de se sentir concerné. Mais comme c'est au PK12, voyez-vous, l'échangeur du temps de Gaulle, ça avance. Mais est-ce que vous pensez réellement que c'est plus important, plus urgent que le pont du PK12? Alors qu'on a l'échangeur au lycée d'État et on a le pont au charbonnage. Voilà. Quelle tristesse. Je reviendrai.
3: Merci de nous revenir, Monsieur Melchior.
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Bonjour à tous et bienvenue sur l'actualité de ce jeudi 6 août 2026. Au sommaire, finances publiques, prévision du FMI, la dette du Gabon pourrait atteindre 95% du PIB d'ici 2027. En économie, les dernières projections du Fonds monétaire international tirent la sonnette d'alarme. Le FMI estime que la dette publique du Gabon va grimper à 95% du PIB à l'horizon 2027 en raison d'un budget national en forte hausse. Pour stabiliser la trajectoire budgétaire, les institutions financières internationales exhortent Libreville à accélérer d'urgence ses réformes structurelles. Éducation nationale, réception de 42 000 manuels Made in Gabon pour les classes de 5e. La ministre d'État, Camilla Tuntum Leclerc, a réceptionné un lot massif de 42 000 manuels de mathématiques et de sciences destinés aux élèves de 5e. Entièrement imprimés localement, ces ouvrages Made in Gabon visent à alléger les dépenses des parents tout en adaptant les programmes aux réalités de notre pays dès la rentrée prochaine. Vie nationale, fête d'août, le gouvernement peaufine les derniers préparatifs. La festivité du mois d'août se prépare activement. Le vice-président du gouvernement, Herman Imongo, a dirigé une réunion ministérielle décisive à Libreville pour ajuster l'organisation de la journée du drapeau le 9 août et de la fête de l'indépendance le 17 août. Sur le terrain, la sensibilisation s'intensifie pour garantir une mobilisation populaire historique. Cybersécurité énergie, crise à la SEEG. Une cyberattaque détruit 95% des infrastructures informatiques. C'est un véritable séisme technologique pour le secteur énergétique. La SEEG révèle avoir subi une cyberattaque d'une violence inédite, détruisant près de 95% de son système informatique. Si la fourniture d'eau et d'électricité reste assurée, les plateformes d'achat de recharge sont lourdement impactées. Les équipes techniques sont mobilisées jour et nuit pour restaurer le service commercial. Basketball, Afrobasket U18, les Panthers s'inclinent face à Madagascar en ouverture. On termine avec du sport et l'entrée en lice difficile de nos jeunes Panthers en Côte d'Ivoire. Pour son premier match à l'Afrobasket des moins de 18 ans, le Gabon s'est incliné de justesse face à Madagascar sur le score serré de 65 à 68 au Palais des Sports de Trècheville. Rien n'est perdu, mais les prochains matchs de poule seront déjà décisifs. C'est ainsi que prend fin ce Flash Info. Vous étiez avec Gwen Bilogué. Bonne suite de programme sur Gabon News, 93.5 FM.

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2: Bonjour à tous les auditeurs, et j'ai envie de dire au précédent auditeur que même quand il prend le cas de Libreville, il faut qu'il précise le fond de mer, d'accord. Mais moi, dans mon quartier, je ne vois aucune évolution, je ne vois aucun changement. Peut-être ça va arriver, mais pour le moment, c'est lorsque j'emprunte le fond de mer, le bord de mer, que je vois des réalisations. Et ce d'autant plus que si on essaie de voir Madame Nati, je ne vais pas utiliser l'expression anglaise. Moi, je veux plutôt utiliser l'expression française, puisqu'au Gabon, on parle français. C'est vrai qu'on est maintenant dans le Commonwealth. Mais pour le moment, on ne parle pas anglais comme première langue. Le pont du PK12 avait été annoncé, je crois bien, sauf erreur de ma part, bien avant le nouvel échangeur de Jeanne et Pourri. Mm-hmm. N'est-ce pas, Madame Nati? Mm-hmm. Mm-hmm. Mais faites la comparaison. La construction de l'échangeur de Jeanne et Bory a tellement avancé, du moins les travaux s'y font, les engins sont présents, mais allez au PK12. Je dis bien, sauf erreur de ma part, la dernière fois je suis passé, il n'y avait aucun engin. Alors que, Madame Nati, le PK12 c'est un endroit sensible. Pour aller à l'intérieur du pays, quasiment tout le monde passe par le PK12. Il y a des gens qui y vivent, qui travaillent en ville. Est-ce que la priorité n'aurait pas été de mettre un accent d'abord sur la construction du pont du PK12 avant de réaliser l'échangeur de Jeanne et Pourri, Madame Nati? Voilà, quand on parle de sens des priorités. Et vous voyez à Jeanne et Pourri comment il y a des engins qui tournent 24 sur 24, ça travaille. Mais au PK12, à quel niveau des travaux? Voilà. Ça rejoint ce que mon frère Stan a dit tout à l'heure. Posez-vous la question de savoir, mais qui vit dans les PK en majorité? C'est le Gabonais qui a besoin du social. C'est le Gabonais qui a besoin du soutien, qui a besoin de se sentir concerné. Mais comme c'est au PK12, voyez-vous, l'échangeur du camp de Gaulle, ça avance. Mais est-ce que vous pensez réellement que c'est plus important, plus urgent que le pont du PK12? Alors qu'on a l'échangeur au lycée d'État et on a le pont au charbonnage. Voilà. Quelle tristesse. Je reviendrai.
3: Merci de nous revenir, M. Melchior.
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0: 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Bonjour à tous et bienvenue sur l'actualité de ce jeudi 6 août 2026. Au sommaire, finances publiques, prévision du FMI, la dette du Gabon pourrait atteindre 95% du PIB d'ici 2027. En économie, les dernières projections du Fonds monétaire international tirent la sonnette d'alarme. Le FMI estime que la dette publique du Gabon va grimper à 95% du PIB à l'horizon 2027 en raison d'un budget national en forte hausse. Pour stabiliser la trajectoire budgétaire, les institutions financières internationales exhortent Libreville à accélérer d'urgence ses réformes structurelles. Éducation nationale, réception de 42 000 manuels Made in Gabon pour les classes de 5e. La ministre d'État, Camélia Tontoum-Leclerc, a réceptionné un lot massif de 42 000 manuels de mathématiques et de sciences destinés aux élèves de 5e. Entièrement imprimés localement, ces ouvrages Made in Gabon visent à alléger les dépenses des parents tout en adaptant les programmes aux réalités de notre pays dès la rentrée prochaine. Vie nationale, fête d'août, le gouvernement peaufine les derniers préparatifs. La festivité du mois d'août se prépare activement. Le vice-président du gouvernement, Herman Imongo, a dirigé une réunion ministérielle décisive à Libreville pour ajuster l'organisation de la journée du drapeau le 9 août et de la fête de l'indépendance le 17 août. Sur le terrain, la sensibilisation s'intensifie pour garantir une mobilisation populaire historique. Cybersécurité énergie, crise à la SEEG. Une cyberattaque détruit 95% des infrastructures informatiques. C'est un véritable séisme technologique pour le secteur énergétique. La SEEG révèle avoir subi une cyberattaque d'une violence inédite, détruisant près de 95% de son système informatique. Si la fourniture d'eau et d'électricité reste assurée, les plateformes d'achat de recharge sont lourdement impactées. Les équipes techniques sont mobilisées jour et nuit pour restaurer le service commercial. Basketball, Afrobasket U18, les Panthères s'inclinent face à Madagascar en ouverture. On termine avec du sport et l'entrée en lice difficile de nos jeunes Panthères en Côte d'Ivoire. Pour son premier match à l'Afrobasket des moins de 18 ans, le Gabon s'est incliné de justesse face à Madagascar sur le score serré de 65 à 68 au Palais des Sports de Trècheville. Rien n'est perdu, mais les prochains matchs de poule seront déjà décisifs. C'est ainsi que prend fin ce Flash Info. Vous étiez avec Gwen Bilogué. Bonne suite de programme sur Gabon News, les 93.5 FM.
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1: Bonjour à tous les auditeurs, et j'ai envie de dire au précédent auditeur que même quand il prend le cas de Libreville, il faut qu'il précise le fond de mer, d'accord. Mais moi, dans mon quartier, je ne vois aucune évolution, je ne vois aucun changement. Peut-être ça va arriver, mais pour le moment, c'est lorsque je vais, j'emprunte le fond de mer, le bord de mer, que je vois des réalisations. Et ce d'autant plus que si on essaie de voir Madame Nati, je ne vais pas utiliser l'expression anglaise. Moi, je veux plutôt utiliser l'expression française, puisqu'au Gabon, on parle français. C'est vrai qu'on est maintenant dans le Commonwealth. Mais pour le moment, on ne parle pas anglais comme première langue. Le pont du PK-12 avait été annoncé, je crois bien, sauf erreur de ma part, bien avant l'échangeur, le nouvel échangeur de Jeanne Pourri. Mm-hmm. N'est-ce pas, Madame Nati? Mm-hmm. Mm-hmm. Mais faites la comparaison. La construction de l'échangeur de Jeanne et Bory a tellement avancé, du moins les travaux s'y font, les engins sont présents, mais allez au PK-12. Je dis bien, sauf erreur de ma part, la dernière fois que je suis passé, il n'y avait aucun engin. Alors que Madame Nati, le PK-12 est un endroit sensible. Pour aller à l'intérieur du pays, quasiment tout le monde passe par le PK-12. Il y a des gens qui y vivent, qui travaillent en ville. Est-ce que la priorité n'aurait pas été de mettre un accent d'abord sur la construction du pont du PK-12 avant de réaliser l'échangeur de Jeanne Pourri, Madame Nati? Voilà, quand on parle de sens des priorités. Et vous voyez à Jeanne Pourri comment il y a des engins qui tournent 24 sur 24, ça travaille. Mais au PK-12, à quel niveau des travaux? Voilà. Ça rejoint ce que mon frère Stan a dit tout à l'heure. Posez-vous la question de savoir, mais qui vit dans les PK en majorité? C'est le Gabonais qui a besoin du social. C'est le Gabonais qui a besoin de soutien, qui a besoin de se sentir concerné. Mais comme c'est au PK-12, voyez-vous, l'échangeur du camp de Gaulle, ça avance. Mais est-ce que vous pensez réellement que c'est plus important, plus urgent que le pont du PK-12? Alors qu'on a l'échangeur au lycée d'État et on a le pont au charbonnage. Voilà. Quelle tristesse. Je reviendrai.
2: Merci de nous revenir, M. Melchior.
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0: 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Bonjour à tous et bienvenue sur l'actualité de ce jeudi 6 août 2026. Au sommaire, finances publiques, prévision du FMI, la dette du Gabon pourrait atteindre 95% du PIB d'ici 2027. En économie, les dernières projections du Fonds monétaire international tirent la sonnette d'alarme. Le FMI estime que la dette publique du Gabon va grimper à 95% du PIB à l'horizon 2027 en raison d'un budget national en forte hausse. Pour stabiliser la trajectoire budgétaire, les institutions financières internationales exhortent Libreville à accélérer d'urgence ses réformes structurelles. Éducation nationale, réception de 42 000 manuels Made in Gabon pour les classes de 5e. La ministre d'État, Camélia Tuntoum-Leclerc, a réceptionné un lot massif de 42 000 manuels de mathématiques et de sciences destinés aux élèves de 5e. Entièrement imprimés localement, ces ouvrages Made in Gabon visent à alléger les dépenses des parents tout en adaptant les programmes aux réalités de notre pays dès la rentrée prochaine. Vie nationale, 7 août, le gouvernement peaufine les derniers préparatifs. La festivité du mois d'août se prépare activement. Le vice-président du gouvernement, Herman Imongo, a dirigé une réunion ministérielle décisive à Libreville pour ajuster l'organisation de la journée du drapeau le 9 août et de la fête de l'indépendance le 17 août. Sur le terrain, la sensibilisation s'intensifie pour garantir une mobilisation populaire historique. Cybersécurité énergie, crise à la SEEG. Une cyberattaque détruit 95% des infrastructures informatiques. C'est un véritable séisme technologique pour le secteur énergétique. La SEEG révèle avoir subi une cyberattaque d'une violence inédite, détruisant près de 95% de son système informatique. Si la fourniture d'eau et d'électricité reste assurée, les plateformes d'achat de recharge sont lourdement impactées. Les équipes techniques sont mobilisées jour et nuit pour restaurer le service commercial. Basketball, Afrobasket U18, les Panthères s'inclinent face à Madagascar en ouverture. On termine avec du sport et l'entrée en lice difficile de nos jeunes Panthères en Côte d'Ivoire. Pour son premier match à l'Afrobasket des moins de 18 ans, le Gabon s'est incliné de justesse face à Madagascar sur le score serré de 65 à 68 au Palais des Sports de Trècheville. Rien n'est perdu, mais les prochains matchs de poule seront déjà décisifs. C'est ainsi que prend fin ce Flash Info. Vous étiez avec Gwen Bilogué. Bonne suite de programme sur Gabon News, les 93.5 FM.
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2: Bonjour à tous les auditeurs, et j'ai envie de dire au précédent auditeur que même quand il prend le cas de Libreville, il faut qu'il précise le fond de mer, d'accord. Mais moi, dans mon quartier, je ne vois aucune évolution, je ne vois aucun changement. Peut-être ça va arriver, mais pour le moment, c'est lorsque j'emprunte le fond de mer, le bord de mer, que je vois des réalisations. Et ce d'autant plus que si on essaie de voir Madame Nati, je ne vais pas utiliser l'expression anglaise. Moi, je vais plutôt utiliser l'expression française, puisqu'au Gabon, on parle français. C'est vrai qu'on est maintenant dans le Commonwealth. Mais pour le moment, on ne parle pas anglais comme première langue. Le pont du PK12 avait été annoncé, je crois bien, sauf erreur de ma part, bien avant le nouvel échangeur de Jeanne et Pourri. Mm-hmm. N'est-ce pas, Madame Nati? Mm-hmm. Mm-hmm. Mais faites la comparaison. La construction de l'échangeur de Jeanne et Pourri a tellement avancé, du moins les travaux s'y font, les engins sont présents, mais allez-y au PK12. Je dis bien, sauf erreur de ma part, la dernière fois, je suis passé, il n'y avait aucun engin. Alors que, Madame Nati, le PK12, c'est un endroit sensible. Pour aller à l'intérieur du pays, quasiment tout le monde passe par le PK12. Il y a des gens qui y vivent, qui travaillent en ville. Est-ce que la priorité n'aurait pas été de mettre un accent d'abord sur la construction du pont du PK12 avant de réaliser l'échangeur de Jeanne et Pourri, Madame Nati? Voilà, quand on parle de sens des priorités. Et vous voyez à Jeanne et Pourri comment il y a des engins qui tournent 24 sur 24, ça travaille. Mais au PK12, à quel niveau des travaux? Voilà. Ça rejoint ce que mon frère Stan a dit tout à l'heure. Posez-vous la question de savoir, mais qui vit dans les Pékins en majorité? C'est le Gabonais qui a besoin du social. C'est le Gabonais qui a besoin de soutien, qui a besoin de se sentir concerné. Mais comme c'est au PK12, voyez-vous l'échangeur du temps de Gaulle, ça avance. Mais est-ce que vous pensez réellement que c'est plus important, plus urgent que le pont du PK12? Alors qu'on a l'échangeur au lycée d'État et on a le pont au charbonnage. Voilà. Quelle tristesse. Je reviendrai.
3: Merci de nous revenir, M. Melchior.
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1: 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Bonjour à tous et bienvenue sur l'actualité de ce jeudi 6 août 2026. Au sommaire, finances publiques, prévision du FMI, la dette du Gabon pourrait atteindre 95% du PIB d'ici 2027. En économie, les dernières projections du Fonds monétaire international tirent la sonnette d'alarme. Le FMI estime que la dette publique du Gabon va grimper à 95% du PIB à l'horizon 2027 en raison d'un budget national en forte hausse. Pour stabiliser la trajectoire budgétaire, les institutions financières internationales exhortent Libreville à accélérer d'urgence ses réformes structurelles. Éducation nationale, réception de 42 000 manuels Made in Gabon pour les classes de 5e. La ministre d'État, Camélia Tuntum-Leclerc, a réceptionné un lot massif de 42 000 manuels de mathématiques et de sciences destinés aux élèves de 5e. Entièrement imprimés localement, ces ouvrages Made in Gabon visent à alléger les dépenses des parents tout en adaptant les programmes aux réalités de notre pays dès la rentrée prochaine. Vie nationale, fête d'août, le gouvernement peaufine les derniers préparatifs. La festivité du mois d'août se prépare activement. Le vice-président du gouvernement, Herman Imongo, a dirigé une réunion ministérielle décisive à Libreville pour ajuster l'organisation de la journée du drapeau le 9 août et de la fête de l'indépendance le 17 août. Sur le terrain, la sensibilisation s'intensifie pour garantir une mobilisation populaire historique. Cybersécurité énergie, crise à la SEEG, une cyberattaque détruit 95% des infrastructures informatiques. C'est un véritable séisme technologique pour le secteur énergétique. La SEEG révèle avoir subi une cyberattaque d'une violence inédite, détruisant près de 95% de son système informatique. Si la fourniture d'eau et d'électricité reste assurée, les plateformes d'achat de recharge sont lourdement impactées. Les équipes techniques sont mobilisées jour et nuit pour restaurer le service commercial. Basketball, Afrobasket U18, les Panthers s'inclinent face à Madagascar en ouverture. On termine avec du sport et l'entrée en lice difficile de nos jeunes Panthers en Côte d'Ivoire. Pour son premier match à l'Afrobasket des moins de 18 ans, le Gabon s'est incliné de justesse face à Madagascar sur le score serré de 65 à 68 au Palais des Sports de Trècheville. Rien n'est perdu, mais les prochains matchs de poule seront déjà décisifs. C'est ainsi que prend fin ce Flash Info. Vous étiez avec Gwen Bilogué. Bonne suite de programme sur Gabon News, les 93.5 FM.
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1: Bonjour à tous les auditeurs, et j'ai envie de dire au précédent auditeur que même quand il prend le cas de Libreville, il faut qu'il précise le fond de mer, d'accord. Mais moi, dans mon quartier, je ne vois aucune évolution, je vois aucun changement. Peut-être ça va arriver, mais pour le moment, c'est lorsque je vais, j'emprunte le fond de mer, le bord de mer, que je vois des réalisations. Et ce d'autant plus que si on essaie de voir Madame Nati, je ne vais pas utiliser l'expression anglaise. Moi, je veux plutôt utiliser l'expression française, puisqu'au Gabon, on parle français. C'est vrai qu'on est maintenant dans le Commonwealth. Mais pour le moment, on ne parle pas anglais comme première langue. Le pont du PK-12 avait été annoncé, je crois bien, sauf erreur de ma part, bien avant l'échangeur, le nouvel échangeur de Jeanne Pourri. Mmh. N'est-ce pas, Madame Nati? Mmh. Mmh. Mais faites la comparaison. La construction de l'échangeur de Jeanne Pourri a tellement avancé, du moins les travaux s'y font, les engins sont présents, mais allez au PK-12. Je dis bien, sauf erreur de ma part, la dernière fois, je suis passé, il n'y avait aucun engin. Alors que, Madame Nati, le PK-12, c'est un endroit sensible. Pour aller à l'intérieur du pays, quasiment tout le monde passe par le PK-12. Il y a des gens qui y vivent, qui travaillent en ville. Est-ce que la priorité n'aurait pas été de mettre un accent d'abord sur la construction du pont du PK-12 avant de réaliser l'échangeur de Jeanne Pourri, Madame Nati? Voilà, quand on parle de sens des priorités. Mais vous voyez à Jeanne Pourri comment il y a des engins qui tournent 24 sur 24, ça travaille. Mais au PK-12, à quel niveau des travaux? Voilà, ça rejoint ce que mon frère Stan a dit tout à l'heure. Posez-vous la question de savoir, mais qui vit dans les PK en majorité? C'est le Gabonais qui a besoin du social. C'est le Gabonais qui a besoin des soutiens, qui a besoin de se sentir concerné. Mais comme c'est au PK-12, voyez-vous, l'échangeur du camp de Gaulle, ça avance. Mais est-ce que vous pensez réellement que c'est plus important, plus urgent que le pont du PK-12? Alors qu'on a l'échangeur au lycée d'État et on a le pont au charbonnage. Voilà. Quelle tristesse. Je reviendrai.
2: Merci de nous revenir, M. Melchior.
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1: 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Bonjour à tous et bienvenue sur l'actualité de ce jeudi 6 août 2026. Au sommaire, finances publiques, prévision du FMI, la dette du Gabon pourrait atteindre 95% du PIB d'ici 2027. En économie, les dernières projections du Fonds monétaire international tirent la sonnette d'alarme. Le FMI estime que la dette publique du Gabon va grimper à 95% du PIB à l'horizon 2027 en raison d'un budget national en forte hausse. Pour stabiliser la trajectoire budgétaire, les institutions financières internationales exhortent Libreville à accélérer d'urgence ses réformes structurelles. Éducation nationale, réception de 42 000 manuels Made in Gabon pour les classes de 5e. La ministre d'État, Camélia Tontoum-Leclerc, a réceptionné un lot massif de 42 000 manuels de mathématiques et de sciences destinés aux élèves de 5e. Entièrement imprimés localement, ces ouvrages Made in Gabon visent à alléger les dépenses des parents tout en adaptant les programmes aux réalités de notre pays dès la rentrée prochaine. Vie nationale, fête d'août, le gouvernement peaufine les derniers préparatifs. La festivité du mois d'août se prépare activement. Le vice-président du gouvernement, Herman Imongo, a dirigé une réunion ministérielle décisive à Libreville pour ajuster l'organisation de la journée du drapeau le 9 août et de la fête de l'indépendance le 17 août. Sur le terrain, la sensibilisation s'intensifie pour garantir une mobilisation populaire historique. Cybersécurité énergie, crise à la SEEG. Une cyberattaque détruit 95% des infrastructures informatiques. C'est un véritable séisme technologique pour le secteur énergétique. La SEEG révèle avoir subi une cyberattaque d'une violence inédite, détruisant près de 95% de son système informatique. Si la fourniture d'eau et d'électricité reste assurée, les plateformes d'achat de recharge sont lourdement impactées. Les équipes techniques sont mobilisées jour et nuit pour restaurer le service commercial. Basketball, Afro-Basket U18, les Panthères s'inclinent face à Madagascar en ouverture. On termine avec du sport et l'entrée en lice difficile de nos jeunes Panthères en Côte d'Ivoire. Pour son premier match à l'Afro-Basket des moins de 18 ans, le Gabon s'est incliné de justesse face à Madagascar sur le score serré de 65 à 68 au Palais des Sports de Trècheville. Rien n'est perdu, mais les prochains matchs de poule seront déjà décisifs. C'est ainsi que prend fin ce Flash Info. Vous étiez avec Gwen Bilogué. Bonne suite de programme sur Gabon News, les 93.5 FM.
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1: Bonjour à tous les auditeurs, et j'ai envie de dire aux précédents auditeurs que même quand il prend le cas de Libreville, il faut qu'il précise le fond de mer, d'accord. Mais moi, dans mon quartier, je ne vois aucune évolution, je vois aucun changement. Peut-être ça va arriver, mais pour le moment, c'est lorsque j'emprunte le fond de mer, le bord de mer, que je vois des réalisations. Et ce d'autant plus que si on essaie de voir Madame Nati, je ne vais pas utiliser l'expression anglaise. Moi, je veux plutôt utiliser l'expression française, puisqu'au Gabon, on parle français. C'est vrai qu'on est maintenant dans le Commonwealth. Mais pour le moment, on ne parle pas anglais comme première langue. Le pont du PK12 avait été annoncé, je crois bien, sauf erreur de ma part, bien avant le nouvel échangeur de Jeanne et Pourri. Mm-hmm. N'est-ce pas, Madame Nati? Mm-hmm. Mm-hmm. Mais faites la comparaison. La construction de l'échangeur de Jeanne et Pourri a tellement avancé, du moins les travaux s'y font, les engins sont présents, mais allez au PK12. Je dis bien, sauf erreur de ma part, la dernière fois que je suis passé, il n'y avait aucun engin. Alors que, Madame Nati, le PK12, c'est un endroit sensible. Pour aller à l'intérieur du pays, quasiment tout le monde passe par le PK12. Il y a des gens qui y vivent, qui travaillent en ville. Est-ce que la priorité n'aurait pas été de mettre un accent d'abord sur la construction du pont du PK12 avant de réaliser l'échangeur de Jeanne et Pourri, Madame Nati? Voilà, quand on parle de sens des priorités. Et vous voyez à Jeanne et Pourri comment il y a des engins qui tournent 24 sur 24, ça travaille. Mais au PK12, à quel niveau des travaux? Voilà. Ça rejoint ce que mon frère Stan a dit tout à l'heure. Posez-vous la question de savoir, mais qui vit dans les PK en majorité? C'est le Gabonais qui a besoin du social. C'est le Gabonais qui a besoin du soutien, qui a besoin de se sentir concerné. Mais comme c'est au PK12, voyez-vous l'échangeur du camp de Gaulle, ça avance. Mais est-ce que vous pensez réellement que c'est plus important, plus urgent que le pont du PK12? Alors qu'on a l'échangeur au lycée d'État et on a le pont au charbonnage. Voilà. Quelle tristesse. Je reviendrai.
0: Merci de nous revenir, Monsieur Melchior.
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0: Bonjour chers auditeurs, il est 11h05 sur Gabon News et c'est votre émission La Tribune des Auditeurs, votre plateforme qui donne rendez-vous à tout un chacun de pouvoir dire des propos, des sujets qui le turlupinent. C'est au 066 21 91 16, c'est notre numéro de téléphone, ce qui vous permet de pouvoir vous exprimer et de pouvoir dire ce qui taraude votre esprit. 066 21 91 16, toute la régie au Marley et Haute-Valienne pour la réalisation. Nati est bel et bien présente pour la présentation. Nous avons aussi notre site internet, le www.gabonnews.com. www.gabonnews.com, c'est bien notre site internet. L'antenne est ouverte et nous vous attendons à ce numéro de téléphone, le 066 21 91 16. 066 21 91 16, c'est bien notre numéro de téléphone. Qu'est-ce qui vous turlupine? Et je crois que chacun de vous a passé une agréable matinée. Et là, on va pouvoir entamer avec vos différents sujets, que ce soit la santé, l'éducation, soit la justice. Vous avez des sujets qui chagrinent nos cœurs et nous avons besoin de pouvoir dire sur cette plateforme. Nous vous attendons au 066 21 91 16. 066 21 91 16. C'est bien notre numéro de téléphone et c'est pour nous joindre aussi sur la 93.5 pour vous par messagerie aussi, hein, bien sûr. 066 21 91 16, notre numéro de téléphone. On va commencer aussi avec ce point. L'âge d'accès à la fonction publique est rehaussé de 35 à 40 ans, en portant l'âge limite d'accès à la fonction publique de 35 à 40 ans. Le gouvernement franchit une étape clé dans sa volonté de poussiérer l'administration. Ce vendredi 31 juillet 2026, le vice-président du gouvernement Herman Imongo a présidé une séance de travail au ministère de la fonction publique et du renforcement des capacités. Une rencontre d'évaluation menée aux côtés de la ministre Laurence Ndon, venue détailler les contours d'un statut général repensé pour attirer de nouvelles compétences. Ce recul de limite d'âge répond à une attente forte des usagers et s'inscrit dans une restructuration globale du recrutement. L'objectif est clair: élargir le bassin de candidature tout en professionnalisant l'accès aux charges publiques, principalement à travers les concours organisés par les écoles nationales. 066 21 91 16. Devant les équipes gouvernementales, la ministre de la fonction publique et du renforcement des capacités, Laurence Ndon, a rappelé la portée de cet arbitrage. Nous avons rehaussé l'âge d'accès à la fonction publique. Cet âge passe de 35 à 40 ans et le système d'évaluation tel que pensé est à ce stade adopté par l'ensemble de l'administration, des administrations qui ont travaillé sur ce texte, soit 29 administrations, 110 experts qui ont regardé ces deux propositions de texte, article par article, et sont tous tombés d'accord sur le fait que l'avancement, le déroulement de la carrière doit être récompensé par l'effort, a-t-elle indiqué. Et vous, qu'est-ce qui vous turlupine, mesdames et messieurs? C'est bien votre émission de Mur des Lamentations. 066 21 91 16, c'est bien notre numéro de téléphone. Donc ouvrir les portes de l'administration jusqu'à 40 ans s'accompagne d'une exigence accrue une fois le poste intégrer. Le système d'avancement automatique jugé dépassé s'efface au profit d'un mécanisme axé sur la performance professionnelle, l'éthique et la ponctualité. Une évolution indispensable selon la ministre qui s'appuie sur une analyse internationale rigoureuse. Une étude comparée des statuts de la fonction publique sur 20 pays et 4 continents montre que l'avancement automatique n'existe plus nulle part parce qu'il est inéquitable temps pour moi. 066 21 91 16. 066 21 91 16. Vous rappelez hein, votre numéro de téléphone pour celui ou celle qui voudrait intervenir par appel aussi par un messagerie. On nous fait déjà signe que nous avons un auditeur au bout du fil. On va pouvoir le prendre. Auditeur en ligne. Allô?
1: Oui, allô, Madame Nati, bonjour. C'est Monsieur La Longue Réflexion.
0: Bonjour, Monsieur La Longue Réflexion.
1: Ok, on va laisser les histoires de code parce que c'est les affaires importantes.
0: D'accord.
1: Alors, nous interpellons la République gabonaise et nos autorités et les services spéciaux, la DGR, le B2. Voilà, c'est un problème très grave. Ce n'est pas l'argent de l'État, c'est l'argent des ex-employés Air Service. Alors, nous apprenons que, puisqu'il faut d'abord préciser, l'organe statutaire qui a été reconduit pour payer ses employés, c'est M. Steve Ondjunga et Arthur Bongo Ondimba, qui étaient les anciens directeurs généraux et directeurs généraux adjoints. Alors, nous apprenons ici que la Cour commune de justice et d'arbitrage d'Abidjan, CCCGA, a sorti la décision, puisqu'on avait un procès là-bas, donc a sorti la décision de paiement de 6 255 532 730 francs. Donc, l'arrêté de ce document, c'est 098-2026 du 3 avril 2026. Cour commune de justice d'Abidjan. Alors, nous apprenons que ce document est sorti depuis et que ce document est à la possession de nos deux responsables et ce qui fait que nos responsables ont mis à ce qu'on ne soit pas informé de cette décision. Alors, vous savez que parmi ces personnels, nous avons perdu beaucoup d'amis, de collègues, par amis et connaissances. Donc, ce qui fait qu'aujourd'hui, on est prêt, même si c'est un document qui est aux États-Unis, on va se débrouiller pour trouver ce document-là. Mais nous nous informons à notre direction générale que nous sommes informés, nous sommes à la possession parce que le personnel d'un service a payé pour avoir ce document-là. Et les recouvrements ont été faits de ce montant. D'après les informations que nous avons, les huissiers sont en possession de cet argent. Donc ça voudrait dire les 6 milliards et poussière et quelques, plus que les 2 milliards que je déclare toujours qu'aujourd'hui, ça fait déjà dans les 8 milliards qui sont en possession. Donc pourquoi on n'est pas payé? Voilà les intelligences que je vous parle des intellectuels. Ça voudrait dire que s'ils ont l'argent là, depuis le 3 avril, ça voudrait dire que cet argent est entré dans une banque à DAT, c'est en train de travailler l'argent pour faire traîner. Aujourd'hui, on est déjà en quoi? En août. Vous voyez l'intelligence de nos responsables, des intellectuels gabonais? Voilà. Ce n'est pas l'argent de l'État, Madame Nati. C'est l'argent des services, des employés. Et nous savons qu'à l'intérieur, il y a des gros menteurs, il y a la famille présidentielle dedans. Nous, on ne demande que dans cet argent-là, sortez ce qui est censé nous être payé. Vous êtes en possession de l'argent maintenant. Pourquoi faire dormir l'argent dans les DAT? Je vous ai cité ici, l'arrêté, c'est 088-2026 du 3 avril 2026. Le montant est de 6 255 332 730 millions de francs CFA et poussière. Donc, si vous pouvez, s'il vous plaît, les autorités du pays, demander à nos responsables, parce que nous, on a appris que comme les deux signataires dans le paiement de ce dossier, M. Steve Ondjunga et Arthur Bongo Ondimba sont les deux signataires.
0: Rapidement.
1: Donc, oui, Madame Lati, ça voudrait dire que un ne peut pas sortir l'argent sans l'autre. Il paraîtrait que Monsieur Arthur Bongo a un déplacement. Nous, on veut notre argent bientôt, la rentrée scolaire. Nous voulons faire dignement la rentrée scolaire de nos enfants. Voilà l'information que je voulais apporter sur l'intelligence de nos responsables gabonais, toujours dans les magouilles. Allez, merci, je suis à l'écoute.
0: Restez à l'écoute, monsieur. La longue réflexion, auditeur au bout du fil. Allô?
2: Le matériel France-Gabonais a été liquidé. Il y a une liquidation OCTRA qui fait des versements dans un compte central. 2013, dans ce compte, il y avait 45 millions. C'est plutôt 45. Les 45 millions ont été redistribués à 35 déflatés, moins 5 qui ont désisté, à raison de 901 000. Reste à payer 292 millions, plutôt 2 milliards. 292 millions et quelques. Madame Diego, Maître Mengevolo. Madame Diego, vous avez saisi les 45 millions à la CETRAC. Vous connaissez cette histoire. Vous avez la décision du tribunal parce que vous ne pouvez pas saisir les comptes tant que vous ayez la décision du tribunal de 2011. Monsieur Maître Mengevolo, radieux du barreau, et vous savez pourquoi? Pas pour le problème France-Gabonais. Vous avez la décision du tribunal. Nous avons eu des chèques contre BIFTI, votre compte à vous, votre cabinet. Donc vous connaissez toute cette histoire. Et vous êtes au courant, tout le monde écoute cette radio. Vous avez des parents, amis, connaissances. Je cite votre nom nommément. Parce que mon chèque à votre compte. Et je l'ai perçu au nom de votre compte, cabinet Maître Négoué Volo. Rapprochez-vous, parce que la présidence de la République a ce dossier, y compris vos noms et tout le reste, et les actionnaires trans-gabonais encore vivants. Nous voulons notre argent. Moi, je veux mon argent.
0: Merci.
2: Je divulguerai tous les documents très bientôt. Et la honte. Ce sera pour qui? Pas pour moi. Pour vous.
0: Merci encore à vous, monsieur Jean-Félix. Un autre auditeur au bout du fil. Allô?
3: Allô?
0: Allô, monsieur Stan, bonjour.
3: Oui, bonjour Nati. Bonjour. Et bonjour à tous les auditeurs. Alors, ce qui me turlupine ce matin, Nati, c'est... Vous savez, on en parle ici très souvent, le caractère démagogique de nos dirigeants, démagogique de nos dirigeants, et pas que de nos dirigeants,

0: était célébré ici un mariage à grande pompe. Avant le mariage, ou en même temps que le mariage, il y a eu un concert gratuit qui a été organisé, une caravane également médicale gratuite, et ça a été présenté comme un acte de philanthropie. Voilà, les instigateurs sont des gens qui ont la main sur le cœur et qui sont là pour apporter un tout petit peu de baume au cœur aux personnes qui souffrent, aux Gabonais en difficulté. Moi, je vous ai dit, attention, il faut apprendre à regarder au-delà de ce qu'on nous montre. Nati, ceux qui ont organisé tout ça sont des multimilliardaires. Ils l'ont démontré, ils ont assez d'argent. Rendez-vous compte que la structure dans laquelle la caravane médicale gratuite a été organisée présente aujourd'hui, je l'ai appris hier par des amis et des collègues, une situation assez déplorable et incompréhensible au vu de ce qui s'est passé il y a quelques jours. Les employés de la structure El Rafa ont 2 mois de salaire impayé. 2 mois. Comment vous pouvez ne pas payer les salaires au personnel qui fait tourner votre structure et dans le même temps organiser des choses comme ça? Quand on nous dit que tout ce qui a été organisé a été fait pour venir en aide aux Gabonais, mais s'il faut engager une dynamique qui va dans le sens d'aider les gens, mais commencez d'abord par ceux qui se lèvent chaque matin pour que votre structure tourne. Parce que je tiens à le rappeler, il y a un peu plus d'un an, les contrats des non-Gabonais dans cette structure ont été interrompus. Donc, la quasi-totalité du personnel en ce moment, dans la polyclinique El Rafa, est de nationalité gabonaise. Donc, vous ne pensez pas d'abord à venir en aide, si je peux même le dire comme ça, de façon abusive, à ceux-là qui font tourner votre structure, et vous allez chez les Gabonais qui souffrent. Bon, ceux-là, c'est quoi alors? Des esclaves. Est-ce qu'on a, on a besoin de rappeler à ces gens que le salaire a un caractère alimentaire? Un travailleur qui ne perçoit pas son salaire, vous le condamnez à ne pas se nourrir, à ne pas nourrir sa famille également. C'est 2 mois à l'impayé de salaire. Et depuis quasiment, je vais dire quoi? Depuis la période Covid, cette structure-là n'est pas revenue à une situation stable, c'est-à-dire que la structure ne doive pas de salaire à ses employés. Mais on organise des événements fastes comme ça, comme pour montrer que tout va bien, alors que ça ne va pas en fait. Payer les salaires des employés, donnez-leur leur argent comme il se doit, vous en avez.
1: Rapidement.
0: Payer. Je suis à l'écoute.
1: Restez à l'écoute, Monsieur Stan, et merci pour votre intervention. 066 21 91 16, c'est bien notre numéro de téléphone. Nous attendons vos différentes réactions à ce numéro de téléphone. 066 21 91 16, c'est bien notre numéro de téléphone. Et vous qui nous écoutez du côté d'Akanda de Toumoussi, hein, vous avez la possibilité de pouvoir intervenir à la suite de cette émission pour dire c'est qui vous turlupine. 066 21 91 16, c'est bien notre numéro de téléphone. On parle aussi du SMIG au Gabon avec un salaire minimum interprofessionnel garanti de 150 000 francs CFA par mois. Le Gabon figure parmi les pays africains offrant les rémunérations minimales la plus élevée. 066 21 91 16, c'est bien votre numéro de téléphone et nous vous attendons afin de pouvoir prendre vos différentes interventions. Donc, c'est bien votre émission, le mur de lamentation. Selon le classement, auditeur au bout du fil, on va le prendre. Allô?
2: Allô?
1: Allô, bonjour monsieur.
2: Oui, bonjour Madame Nathier.
1: Bonjour monsieur Melchior.
2: Je n'aurais pas. Bonjour à tous les auditeurs. Je n'aurais pas grand-chose à dire sur cette intervention. Juste remercier.

0: en fin stand pour l'information qu'il nous donne. Mmh. Et demander à l'auditeur que je ne nommerai pas de revenir également nous donner quelques éléments, quelques éclaircissements, puisque ce dernier nous a vanté les mérites des propriétaires de la polyclinique El Rafat. Donc, c'est ça le problème de notre pays. Nous, les Gabonais, quand on vous montre la lune, vous regardez le doigt. C'est ça. Maintenant que ce dernier nous justifie un tout petit peu les raisons qui pousseraient les propriétaires, les propriétaires de la polyclinique El Rafat à organiser une caravane médicale gratuite avec ce que ça comporte comme coût et être dans le même temps incapable d'assurer les salaires des employés. Merci.
1: Merci encore à vous, Monsieur Melchior. 066-21-91-16. Plusieurs s'étaient déplacés en allant du côté de cette structure hospitalière et plusieurs ont été assurément reçus, auscultés, mais ne sachant pas qu'il y avait à ce moment aussi de la fumée parce que le personnel, comme l'avait bien entendu avec Monsieur Stan, est impayé depuis déjà 2 mois. On se demande aussi pourquoi cette grande caravane. C'est vrai qu'elle avait lieu d'être, elle avait eu même lieu d'être le succès, mais pourquoi ne pas aussi commencer par ceux qui y travaillent, parce qu'ils en ont aussi besoin, ils ont aussi des charges à reprendre dans leurs différents ménages. 066-21-91-16, c'est bien notre numéro de téléphone. Nous, on continue bien sûr la 93.5 dans le cadre de votre émission Le Mur des Lamentations. Et nous attendons vos réactions. Auditeur au bout du fil. Allô?
2: Allô?
1: Allô, Monsieur Stan?
2: Oui, c'est encore moi. Alors, j'en parle parce que moi, je pense l'avoir déjà dit ici, j'ai passé quelques années dans cette structure, 9 années précisément, et j'ai vécu cette affaire-là. Je l'ai vécu. Et je ne veux pas me mettre à la place de ceux qui vivent encore là-bas cette situation parce que c'est difficile, Nati, c'est difficile. Et il n'y a pas plus humiliant que cela. Quand vous voyez que vous traversez des moments difficiles, vous n'arrivez pas à joindre les deux bouts, et que les personnes qui sont censées régler votre situation se comportent de cette façon, parce que c'est du foutage de gueule, en fait. C'est du foutage de gueule. On vous dira que la structure connaît des problèmes structurels, des problèmes ceci, cela, il n'y a pas assez d'argent et tout, mais vous devez être là chaque matin. Les horaires de travail, je vous le partage, 7h30, 19h30 pour certains. Quand vous n'avez pas de salaire, mais que vous faites l'effort de vous rendre à votre lieu de travail, que vous faites votre travail au maximum de vos capacités, mais qu'après, même des fois, on vous demande, et le pire, c'est que, comme je le disais pour l'avoir vécu, c'est que dans ces conditions, on vous demande d'être performant. On vous demande d'être performant. Si vous arrivez en retard, on a eu un responsable comme ça, une période 2022, septembre 2022 à, je crois, juillet 2024. Je ne vais pas citer son nom parce que c'est un monsieur, excusez-moi du terme, mais dégueulasse en termes de gestion. Dégueulasse. Vous arrivez en retard, ben vous êtes considéré comme absent pour la journée. Et la retenue sera faite lorsque le salaire du mois en cours vous sera payé, vous ne savez même pas quand. Mais c'est déjà inscrit, c'est noté. Et c'est à cette période-là que je parlais de la qualité de nos managers. On a un problème aussi avec nos managers dans notre pays. Ce sont des gens qui ne pensent qu'à eux. Vous avez une structure comme ça qui voit sa ressource humaine en difficulté, mais on pense d'abord à refaire le bâtiment. Vous avez un plafond qui ne présente aucune incohérence, mais on va vous dire non, le plafond, il faut venir le changer, telle salle, il faut la refaire, on dépense des millions pour refaire les salles, pour refaire ici et là, pour refaire ceci comme ça. Mais le personnel, on ne pense pas le payer. On vous dira patienter, patienter et patienter. Je pense que c'est encore dans cette situation-là que sont les agents. Mais dans le même temps, il y a des patients qui arrivent. Il faut les recevoir. Il faut répondre aux attentes des patients. Quand quelqu'un arrive souffrant, il faut être là. Mais si dans votre tête, vous n'êtes pas bien, vous ne savez pas comment rentrer chez vous parce que vous n'avez pas un sou, vous ne savez pas comment payer votre loyer, vous ne savez pas comment vous occuper de vos familles, comment pouvez-vous être performant? Et quand il y a des incidents ou des accidents, vous êtes le premier responsable. La structure ne vous accompagne pas. Et ça, c'est un problème qui peut être généralisé dans la plupart de nos sociétés, même dans l'administration publique. On demande à nos agents publics d'être performants, mais ils travaillent dans quelles conditions? Est-ce qu'ils ont le matériel qu'il faut pour répondre aux besoins des populations? Est-ce qu'ils sont dans l'environnement approprié pour répondre aux besoins des populations?
1: Rapidement.
2: Je m'arrête là.
1: Merci encore à vous, M. Stan. Revenez-nous quand vous pouvez. Auditeur au bout du fil. Allô?
3: Allô?
1: Allô, bonjour, monsieur.
3: Bonjour, madame Nati.
1: Bonjour, monsieur Jean-Narcisse.
3: Je salue tous les auditeurs passifs ou les auditeurs actifs de cette belle radio. Moi, je suis turlupiné par le comportement des agents municipaux qui savent que nous sommes en période de signature des documents et lequel le certificat de vie du handicap. Ils se font de l'argent avec ce certificat de vie. Ils disent que le maire demande 1000 francs pour la signature, alors que c'est archi faux. Le maire ne demande aucun sou pour signer un document. Je suis allé là-bas hier, au 6e arrondissement. Mais c'est les petits agents municipaux de la mairie qui jouent ce rôle. Et qu'ils arrêtent. On est dans la 5e République. Il faut changer de mentalité. Là où on t'a placé, contente-toi du salaire qu'on te donne. Ne cherche pas plus. S'il te plaît, mon ami, s'il te plaît, ma sœur, ne ternissez pas les images des maires, s'il vous plaît. Arrêtez ça. Ne prenez pas d'argent aux usagers. Ne ternissez pas les images des maires. Les maires ne prennent pas de l'argent pour signer un certificat de vie du handicap. Je reviendrai.
1: Merci, M. Genassi, de nous revenir. 066 21 91 16. Se contenter assurément de son salaire sera mieux que de pouvoir s'aimer les troubles. 066 21 91 16, c'est bien notre numéro de téléphone. Nous attendons sur cette belle chaîne de radio dans le cadre de votre émission Le mur des lamentations. Donc, le certificat de vie des personnes vivant avec un handicap n'est pas payant, déclare ici M. Jean Narcisse, parce qu'il fait partie de cette communauté. Communauté. Auditeur au bout du fil, on va le prendre. Allô? Allô?
4: Bonjour, madame.
1: Bonjour, monsieur le fils du panafricain.
4: Oui, merci, maman, c'est moi. Madame Nati, vous voyez ce que notre frère là vient de dire, là, notre parent vient de dénoncer, les mauvaises pratiques, les pratiques machines ou frauduleuses qui se roulent dans certaines administrations. Ça, en fait, lorsque j'ai entendu le parent parler de ça tout à l'heure, moi, ça m'a renvoyé à, voyez, à, ça m'a fait penser à un jeune compatriote qui est influenceur, qui a l'habitude de faire, de dénoncer aussi certaines choses du pays. Il parle même jusqu'à l'intérieur dans les différentes localités du Gabon. Et il a toujours une expression qu'il a l'habitude d'utiliser, il dit toujours, tout est à refaire. C'est vrai, madame Nathalie. Tout est à refaire dans la nation. Tout est à refaire. Et donc, jusqu'aux formations même. En fait, c'est-à-dire que les compétences, même toutes, on doit même, en fait, tout, on doit tout remettre en cause. On remet tout en cause. Non, mais vraiment, dans quel pays?
1: Merci de nous revenir, l'Office du Panafricain, 066 21 91 16, 066 21 91 16, c'est bien notre numéro de téléphone, tout est à refaire, même les formations, dit-il, et vous, qu'en pensez-vous? 066 21 91 16, c'est bien notre numéro de téléphone, on parle aussi hein, du SMIG ou au Gabon, donc selon le classement 2026 publié par Nerametric, le pays occupe la sixième place sur le continent derrière les Seychelles, l'île Maurice, le Maroc, la Libye et l'Afrique du Sud. Et si ce niveau de rémunération place le Gabon largement au-dessus de plusieurs pays d'Afrique centrale, il n'a toutefois pas été révalorisé depuis 2010. En 16 ans, l'inflation, la hausse des loyers et l'augmentation du coût de produits alimentaires ont progressivement réduit le pouvoir d'achat des ménages. Ainsi, un SMIG élevé à l'échelle africaine ne garantit plus nécessairement un niveau de vie confortable dans les principales villes du pays. Auditeur au bout du fil, on va le prendre. Allô, monsieur, la longue réflexion.
3: Nous voulons rappeler à nos deux responsables, qui est le directeur général et le directeur général adjoint, M. Steve Onjunga et Atu Bongo Ndiba, que vous avez caché ce document-là. Mais sachez que même ce document se trouve là où se trouve le serpent le plus venimeux. Abidjan, ce n'est pas le Gabon. C'est l'argent. Même si vous nous précarisez, vous avez caché pour qu'on ne sache pas que cette décision est sortie. La décision est avec le personnel. Et nous avons les informations que vous avez récupéré l'argent. Mon Dieu! On peut au moins souffrir, comme par exemple mon frère Jean-Félix aujourd'hui qui crie. Ça, c'est l'État. Et donc, tu es une entreprise privée. L'argent, vous prenez l'argent. Vous gardez l'argent dans les comptes. C'est comme si nous, on peut vous le demander que le prix à ville que l'argent est là-bas, le DA, quelque chose à travailler là. Vous allez nous payer ça. Ce n'est pas pour vous. Quand on écoute seulement vos noms, on écoute seulement vos noms. Avec les portes qui sont hautes en France, mais vous n'avez pas besoin de 6 milliards, de 3 milliards. Vous avez pris 8, enlevé les 3 milliards sans vous nous payer. Pourquoi vous gardez l'argent là dans un compte? Vous gardez ça pourquoi? Vous allez vous enrichir jusqu'à quand? Et après, c'est pour devenir des fugitifs. Vous êtes maintenant là. Je vous ai dit, prenez tout l'argent du pays que le père a travaillé. Vous venez construire votre Dubaï au Gabon. Vous allez vivre. Vous voyez pas le fils d'Obiangé, non? Regardez les réseaux sur TikTok. Il vit la belle vie. Vous allez faire ça jusqu'à quand, un peuple pareil? Pardon, venez seulement nous donner notre argent. Nous, on a tous les documents. Venez nous donner l'argent seulement. Monsieur le Président, ce sont vos cousins. Dites-leur, l'argent qu'ils ont pris, ce n'est pas l'argent de l'État. Allez-y, venez donner l'argent des employés et on finit le dossier là. Il faut venir nous donner notre argent. C'est tout ce qu'on vous demande. Vous avez donné un bonus, vous avez dit que non, c'était un bonus, maintenant on découvre que vous avez divisé la part, vous dites maintenant vous allez payer 13 mois et demi. On s'en fout. Beaucoup sont déjà morts, venez nous donner ça. Ça va nous permettre de nous soigner, essayer de régler certaines situations.
1: Rapidement.
3: Voilà, sortez l'argent à la banque, vous venez nous payer. Madame Lati,
1: monsieur,
3: ça fatigue tous les jours. On va aller à l'école que pour voler et non réfléchir pour le bien-être de la communauté. C'est pas comme ça. Ça, c'est qu'elle vit ça.
1: Merci de nous revenir, monsieur. La longue réflexion, un autre auditeur au bout du fil. Allô?
4: Rebonjour, madame Nassi.
1: Rebonjour, l'Office du Panafricain.
4: Oui, madame Nassi. Je suis en train de dire que vous voyez, dans notre nation, tout est à refaire. Le jeune compatriote a raison de le dire. Tout est à refaire. Alors, depuis des ans comme ça, dans les institutions, mais vraiment, on ne fait même pas passer par des ateliers de formation, rien, rien, rien. Et voilà, ce qui explique tout ce disons-là. Toute cette cacophonie, c'est ça. Bon, madame Nati, moi, en fait, j'ai envie de me soulever au sujet d'un fait que j'ai constaté. Vous voyez, dans certaines routes et ruelles du Gabon, je vais bientôt chuter, et certaines ruelles et routes du Grand Libreville, autant pour moi, il y a des quartiers et des ruelles où, en fait, les policiers, en fait, les agents, policiers, gendarmes et autres, ne sont pas postés. Où ils ne travaillent pas, donc où il n'y a pas de comment on appelle ça, de contrôle, où ils ne régulent pas la circulation et tout. Mais cependant, il y a des jeunes compatriotes que j'ai constatés, tels que les, par exemple là au PK7, il y a une traversée là, une ruelle là, la route là, deux voies là. Il y a des jeunes compatriotes qui parfois en fait aident les passants à traverser. Mais moi, je ne sais pas. Je me pose des questions. Est-ce que peut-être l'État ou peut-être la municipalité ou le ministère de l'Intérieur, est-ce que cette institution-là donne, en fait, peut donner un statut social à ces jeunes-là? Parce que moi, j'ai comme l'impression que ce qu'ils font là, c'est comme s'ils le font de manière bénévole. C'est comme s'ils travaillent dans du bénévolat, là. Comme si qu'ils travaillent de manière philanthropique. Donc, c'est ça, je me finis par rapport à ça. Merci, monsieur Ali.
1: Restez à l'écoute. Revenez-nous, si possible. Auditeur en ligne. Allô?
5: Oui, madame.
1: Bonjour.
5: Monsieur
1: Lambert, je vous écoute. Veuillez diminuer le volume de votre radio, s'il vous plaît.
5: C'est bon?
1: Et oui, c'est bon, monsieur.
5: J'ai parlé un peu ce matin, c'est au niveau de la Gaza. Vous étiez général de la Gaza. Mon père, je crois que l'école qu'on est parti chez les Blancs, c'est pour réfléchir pour le bien-être de sa population. C'est bien les contrôler, bien les contrôler les aliments que nous mangeons. Ça, c'est une priorité que moi, je vous encourage. Mais la répression que vous faites, l'argent que vous prenez, ça va dans quelle direction? Est-ce que cet argent permet à notre population de bien alimenter et de bien protéger? Parce que moi, je vois beaucoup de répression. C'est vrai. Il faut réprimander. Il faut donner des sanctions pour les personnes qui sont rebelles. Oui, mais ces personnes qui sont rebelles, pourquoi ils sont rebelles? Si les conditions de travail qu'eux ils font n'est pas accessible. Moi, je prends un exemple ici, parce que les gens qui sont à Mendoubé, ils mangent comment? Comment ces gens la mangent? La nourriture qu'on jette, eux, ils viennent manger. Mais vous sécurisez les Gabonais comment? Bon, maintenant, moi, je remarque que chaque personne qui est nommée, qui crée un mouvement, c'est pour acquitter, rien que pour acquitter. Pour priver les personnes. La sécurité alimentaire, pour qu'on soit indépendant, ce sont les produits qu'on doit mettre en place. Où sont les produits qui sont mis en place? Nous voyons nos villages sont abandonnés. Et quand vous faites l'agriculture, vous allez prendre les étrangers pour venir faire l'agriculture chez vous. En même temps, on a la main-d'œuvre locale qui sont là qui attendent justement l'accompagnement. Rien que l'accompagnement. On a la main-d'œuvre qui est là, qui cherche l'emploi. Mais le ministère de l'Agriculture est là, le ministère de l'Élevage est là, le ministère de la Pêche est là, mais aucune politique qui est mise en place pour ces personnes-là. La nourriture que nous mangeons qui vient de l'étranger, est-ce que cette nourriture-là, elle est consommable pour nous, vrai? On parle comme le petit français, vrai, comme les enfants. Est-ce que cette nourriture que nous mangeons là, qui vient de l'étranger là, ne nous amène pas aussi les maladies? Vous contrôlez, oui, mais ce qui rentre, vous avez supprimé que la volée ne rentre pas. Bon, maintenant, on trouve non, la nourriture pour manger la volée où? Dans quel magasin? C'est qu'il prend les mesures, oui, mais il faudrait que les mesures là soient accompagnées. Est-ce qu'on est sérieux dans un pays où on fait ce qu'on veut? Vous venez, vous avez les lois. Oui, il faut. Et la Gaza arrive, faut qu'on a peur. On a peur. Il ne faut pas que la Gaza trouve qu'il y a un cafard qui est dans la cuisine, qui est quelque part. C'est bien. Mais est-ce que c'est tout? L'argent que vous prenez là. Mais proposez au gouvernement des voies de solutions pour que les Gabonaises et les Gabonais mangent bio. Pour que les Gabonais mangent bio, il faudrait que les Gabonais mangent et ils travaillent chez eux. Est-ce que les Gabonais travaillent chez eux? La nourriture que nous mangeons, c'est bien à l'étranger. Nous allons interdire, oui. Mais qu'est-ce que nous on produit? Où est-ce qu'on produit? Attention avec le pays que vous faites là-haut. Le Gabon appartient à tous les Gabonais. Il n'y a pas un Gabonais qui mange ailleurs. Nous tous, on mange à Mombouet. Et la nourriture que nous mangeons, c'est en bas de la terre.
1: Rapidement.
5: Les mouches passent, les poussières passent, et nous venons payer ça. Ça, c'est aux yeux de tout le monde. Et même les gens qui mangent même dans les poubelles. À Mombouet, allez voir, à la Gaza, allez-y voir comment les Gabonais mangent dans les poubelles. Est-ce que vous sécurisez les Gabonais, là?
1: Revenez-nous, monsieur Lambert.
5: Oui, je reviens.
1: Merci, monsieur. On va prendre un autre auditeur. Allô?
6: Madame Lati, bonjour.
1: Bonjour, monsieur le transporteur.
6: Bonjour à l'ensemble des auditeurs.
1: Bon retour.
6: Madame Lati, je suis sidéré. Le directeur, parce qu'on nous a dit que c'est le directeur du Trésor, qui demande à ce que pour qu'on nous vire le capital décès de notre parent, il faudrait qu'on donne 150 000 francs par dossier. Ça veut dire que l'État a déjà payé, la solde a déjà payé, et comme c'est plus de 500 000 francs, on doit faire un virement bancaire. Pour que le virement se fasse, il faut que nous payions d'abord 150 000 francs. Voilà la 5e République. Voilà. Voilà la République que on pense qu'on a déjà changé, ou bien parce qu'on dit 5e République, c'est censé être quoi, un mot magique, où les choses vont changer du jour au lendemain. Après combien? Après 4 longues années pour faire les papiers. On vous dit, oui, votre argent, là, le ministre a donné, on a viré, mais comme c'est plus de 500 000, il faut ouvrir un compte. Le compte est déjà là. Pour qu'on vous fasse le virement, vous devez payer 150 000 francs. C'est le directeur du Trésor qui demande. Voilà le Gabon dans lequel nous sommes. Imaginez-vous 150 000 fois combien de dossiers qui sont en attente. Voilà quelqu'un qui s'enrichit là. Personne ne fait ça. Je garde l'écoute.
1: Gardez l'écoute et merci encore, monsieur le transporteur. Autre auditeur au bout du fil, on va le prendre. Allô?
7: Le 27 octobre, ça fera un an que j'ai perdu mon père. Je ne suis pas en possession du capital des soeurs, mon frère, ni la veuve. Mais c'est une paperasse qu'il faut remplir. Ils vous font balader. Peut-être que j'attendrai peut-être 4 ans ou 5 ans pour être en possession du capital d'essai. Eh oui. Et là, on parle de performance. Eh oui. Vous avez l'agent judiciaire. Vous avez une lisibilité de tout dossier concernant le secteur privé, parapublic et public. Mais la DAC, éventuellement, on peut faire une saisine. Il y a de l'argent qui passe par là-bas. Eh oui. Pétrole Gabonais, vous avez un compte. Vous pouvez éventuellement saisir des comptes, quand même saisir les comptes CETRAC, pour que CETRAC éventuellement débloque la situation du compte trans-gabonais. Mais M. Maître Mengevolo, le seul document qui nous manque, c'est la décision du paiement, la décision du tribunal que vous avez en votre main, en votre possession. Veuillez remettre ce document à notre huissier de justice, Maître Mvumbu. Il attend depuis un certain temps. Et notre médiateur, M. Bongo Foster. Pourquoi vous faites ça? La Cour constitutionnelle, le Conseil d'État, la médiature, tout le monde, toutes les institutions l'Assemblée nationale, le Sénat, ont ce dossier-là. Ils ne réagissent pas. Ils ont des paroles là-dedans. Pire encore, le ministère de la Justice, le ministère des Transports, personne ne réagit. Comme si c'est voulu. Vous, c'est vraiment voulu. Bloquer tout. N'abandonnez pas. Ils ne sont pas importants pour nous. Mais qui sommes-nous? Qui êtes-vous? Que sommes-nous? Qui serons, et que serons-nous demain? Vous avez mis beaucoup de personnes en prison, dritées. Mais attention, votre tour arrive aussi. Votre tour arrivera. Ne faites pas aux autres ce que vous ne voulez pas qu'on vous fasse. Moi, j'ai mes enfants qui doivent aller à l'école cette année, alors que je sais que j'ai mon argent, je suis mendiant. Je suis ignoré, humilié, rabaissé, rejeté. Or, j'ai mon argent. Et je sais que j'ai mon argent. Et depuis 26 ans, je crie au fort. Et tout le monde me regarde, et tout le monde écoute, tout le monde m'entend. Et je ne suis pas le seul déflatté. Et tout le monde est caché. Tout le monde se cache comme des rats palmés. Tout simplement, on va faire encore comment? Parce que vous avez peur. Mais le jour où Jean-Félix sera reçu et prestera son argent, il dira, non, mais pourquoi lui? Oh.
1: Merci encore à vous, monsieur Jean-Félix. 066 21 91 16, c'est le mur des lamentations. Hein. Aujourd'hui, on attend encore vos différentes réactions à ce numéro de téléphone en corruption, magouille ou vol. Telle est la question. On se cherche un temps soit peu de savoir comment faire pour pouvoir pallier à ces différents maux qui minent certaines administrations. 066 21 91 16, c'est bien notre numéro de téléphone. Nous vous attendons sur la 93.5. Assez de temps encore pour prendre les auditeurs avant une autre pause. 066 21 91 16. On parlait plutôt ici du SMIG qui est sûrement à 150 000 francs, 80 000 francs, avec quelques hausses qui est arrivée à 150 000 francs. Mais avec tout ce qui se déroule dans la nation, avec la hausse, la flambée des prix, les denrées alimentaires, les loyers, auditeurs en ligne. Est-ce possible? Allô?
8: Merci, bonjour.
1: Monsieur, bonjour.
8: Le plus jeune à l'appareil.
1: Nous vous écoutons.
8: Mais madame Nati, est-ce qu'il n'est pas temps que l'on juge un peu ceux qui ont jugé? Parce que comme monsieur Jean-Félix vient de dire, monsieur, madame Nati, hier, on a jugé les autres. Mais demain, vous serez jugé. Cette ordonnance-là qui est en train de passer, parce qu'elle va passer, madame Nati, malgré nos revendications, malgré ce que nous allons dire ici, j'ai posé une question hier, madame Nati. En dehors du Conseil d'État et de la Cour constitutionnelle, madame Nati, est-ce qu'il n'y a pas un organe qui peut faire barrage à une ordonnance ou une décision d'un haut cadre de cette nation? Personne ici ne m'a répondu, madame Nati. Mais, madame Nati, s'il faut juger désormais, parce que désormais, on va juger chaque élément des administrations, selon l'ordonnance, son cours. Mais, madame Nati, donc on va chasser les maires, on va chasser les députés, on va chasser tout le monde, on va garder que le président de la République, parce que c'est le président de la République que l'on voit seulement faire le travail. Et bien sûr, et ça garde rapproché. Parce que madame Nati, le président de la République ne peut pas tout faire dans un pays. J'ai pour habitude de dire, même chez moi, quand vous voyez un père se lever et tout faire, c'est qu'il va bientôt vous mettre tous à la porte. Ou quand vous voyez une mère, madame Nati, se lever, elle fait maintenant tout elle-même, elle ne parle plus. Donc que madame Nati, elle va bientôt vous chasser de sa maison. Et moi, je conseillerais à notre président, M. Brice Potter-Olivier Nguema, qui est un père certainement pour moi. Madame Nati, le Gabonais, le Gabon, n'a pas besoin d'autant de ministres. Je vais vous dire quelque chose. Ministre du budget, ministre de l'économie, ministre des finances, on parle de quoi? On parle de l'argent, non, madame Nadi? N'est-ce pas? C'est simple. Le Gabon a besoin de 9 ministres, 9 maires, 9 gouverneurs, 9 députés. Le reste, madame Nadi, on met les DG qui rendent compte aux différents ministres qui rendent compte au président de la République. Et vous allez voir que, madame Nadi, on va réduire considérablement la masse salariale et on va réduire considérablement, madame Nadi, les copains et coquins. Madame Nadi, je vous ai parlé d'un système ici, juste à la volée comme ça, de ce qui se passe dans les pays chinois. On vous dira que, madame Nadi, si vous avez volé, on vous prend, vous met en prison, on racle vos comptes bancaires. Et plus personne de votre famille ne va avoir un poste ministériel. Donc vous voyez que madame Nadi, tous sont obligés de s'auto-surveiller. Ça voudrait dire, madame Nadi, si vous avez un dossier qui traîne, je viens, je vous vends. Et après, madame Nadi, on vous enlève. Il faut qu'on en arrive là, madame Nadi. Voilà, monsieur de la très longue réflexion qui pensait que c'était seulement le coca qu'on leur avait donné. Il était très content, je me rappelle, de ce jour, madame Nadi. Mm-hmm. Il est venu nous dire qu'on nous a quand même donné le coca.
1: Rapidement.
8: Mais madame Nadi, ce coca donc était empoisonné. Tu sais.
1: Revenez-nous.
8: Là, je reviendrai.
1: Merci, oh, monsieur. Auditeur au bout du fil. Allô.
9: Allô.
1: Monsieur, bonjour.
9: Oui, madame Nadi.
1: Monsieur Jean-Narcisse, c'est nouveau.
9: Les institutions qui me turlupinent encore ce matin, on a le SAMU social et la CNAMGS. Je ne sais pas ce que la CNAMGS prend en charge comme médicament. Apparemment, je constate que les médicaments pris en charge par la CNAMGS ne coûtent pas cher. Ce sont les médicaments non pris en charge qui coûtent cher parce que j'ai une ordonnance. Les médicaments pris en charge, une ordonnance de 28 800. Les médicaments pris en charge par la CNAM coûtent 5 960. Maintenant, le reste là, calculé, c'est vous-même qui payez ça. Je pose la question, ce qui me turlupine, c'est que les Gabonais économiquement faibles. Allô?
1: Monsieur, nous vous écoutez.
9: Les Gabonais qui n'ont pas d'argent, est-ce qu'ils peuvent compter sur la CNAMGS? Je dis non. Pour le SAMU social, tu appelles le SAMU social à 6 heures du matin. Ton malade est gravement malade. Tu n'as pas de moyens. Tu les appelles à 6 heures du matin. Eux, ils viennent à 19 heures. Est-ce qu'entre-temps, le malade ne peut pas mourir? Mais non. Quand ils arrivent, au lieu d'administrer, donner les médicaments, je ne veux pas parler au groupe français, donner les médicaments aux malades, c'est l'ordonnance qu'ils donnent au patient. Et ce patient va acheter ses médicaments avec quoi? Ils sont là pour quoi? Pour les ordonnances ou pour les médicaments? Je reviendrai.
1: Revenez-nous, M. Jean-Narcisse, 2006-066-21-91-16. Ça touche toujours l'eau sociale. Auditeur au bout du fil, on va le prendre. Allô?
10: Rebonjour, madame Nadi.
1: Rebonjour à vous, monsieur. On vous écoute à nouveau.
10: Je dis aussi bonjour à tous les auditeurs et précisément M. Jean-Narcisse. Bon, alors, Tata, Ohonga, tout ce que vous venez de dire là, c'est ce que nous avons l'habitude de dire, le système, ce que nous avons l'habitude de dire indirectement. Voilà autant de preuves que vous venez de nous fournir encore. Le système est une arnaque, une grosse arnaque. C'est ce que moi j'interprète dans mon petit cerveau, selon ce que vous venez de dire et que certains d'entre nous, Gabonais, constatons. Le système est une arnaque, alors tout est à refaire. Bref, je bloque là. Mais maintenant, le plus jeune, salut, bonjour. Ce que tu avais dit...
1: Merci de nous revenir. L'Office du Panafricain pour le complément de vos propos. 066 21 91 16. C'est bien votre numéro de téléphone. L'eau sociale qui est encore mis en exergue ici par M. Jean Narcisse en parlant de la CNAMGS, du salut social, l'indisponibilité, bien le retard accru des différents agents du SAMU social après les appels. Mais il faut savoir qu'il y a beaucoup d'appels. Et voilà, peut-être ils sont en sous-effectif. Hein. Le Gabon est quand même assez grand et les quartiers aussi. Hein. Monsieur Jean Narcisse, 066 21 91 16, c'est bien notre numéro de téléphone. On va prendre cet auditeur qui est au bout du fil. Allô?
11: Allô?
1: Allô, monsieur Melchior?
11: Oui, madame Mathieu. Oui, alors, pour corroborer les propos du dernier auditeur, et c'est pourquoi moi je considère que il faut mettre un accent sur le système et ses méfaits. Et je me dis, une fois la majorité de nous Gabonais comprendront que tant que le système est là, en place, rien, je dis bien rien ne va changer. En fait, ce qui a été dit en ce qui concerne la structure médicale El Rafa, c'est en miniature ce qui se fait dans le pays et par l'État. C'est-à-dire, on vous maltraite, on vous appauvrit, et après, on vous demande de venir applaudir quand on vous donne même pas le minimum pour vivre, le minimum pour survivre. Et c'est ce qui m'amène souvent à me dire, mais est-ce que nous, les Gabonais, à un moment donné, on ne va pas s'asseoir un instant et comprendre et analyser la situation et ne plus tomber dans l'ignorance ou la méconnaissance des règles mises en place par le système pour nous embrouiller. En fait, c'est juste vraiment pour nous embrouiller. Parce que, madame l'a dit, qu'est-ce qui peut empêcher l'État gabonais, après avoir constaté que l'État français, dans sa souveraineté, a décidé d'augmenter les frais de scolarité, et que l'ANDG a pu budgéter cela et considérer que c'est une question de 4 à 5 ou 6 milliards, voire même 10 milliards, si on exagère. Est-ce qui peut empêcher notre pays, avec toutes ses ressources, de faire une enveloppe supplémentaire pour que ces étudiants qui sont déjà en cours de formation puissent aller au bout de leur formation? À la limite, si on considère qu'il est vraiment difficile, que la situation financière du pays est tellement exécrable qu'on ne peut pas, l'État ne peut plus supporter les coûts et les charges inhérentes à ces étudiants, qu'on le fasse à la limite, je dis bien vraiment à la limite, pour ceux qui viennent à peine de gagner le bac et qu'on va devoir orienter. Mais ceux qui sont déjà dans des cycles de formation, comment considérer que le simple fait qu'il y ait eu une augmentation nous amène, nous, le Gabon, à dire que ces derniers vont être orientés dans d'autres universités? Est-ce que vous réalisez l'échec qu'on est en train de préparer? C'est incroyable. Je reviendrai à la deuxième finance.
1: Merci de nous revenir. Si nous n'avons pas d'auditeurs, on va marquer notre pause publicitaire et revenir pour la seconde partie.

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1: Bonjour à tous les auditeurs, et j'ai envie de dire au précédent auditeur que même quand il prend le cas de Libreville, il faut qu'il précise le fond de mer, d'accord. Mais moi, dans mon quartier, je ne vois aucune évolution, je ne vois aucun changement. Peut-être ça va arriver, mais pour le moment, c'est lorsque je vais, j'emprunte le fond de mer, le bord de mer, que je vois des réalisations. Et ce d'autant plus que si on essaie de voir Madame Nati, je ne vais pas utiliser l'expression anglaise. Moi, je veux plutôt utiliser l'expression française, puisqu'au Gabon, on parle français. C'est vrai qu'on est maintenant dans le Commonwealth. Mais pour le moment, on ne parle pas anglais comme première langue. Le pont du PK12 avait été annoncé, je crois bien, sauf erreur de ma part, bien avant l'échangeur, le nouvel échangeur de Jeanne et Pourri. Mm-hmm. N'est-ce pas, Madame Nati? Mm-hmm. Mm-hmm. Mais faites la comparaison. La construction de l'échangeur de Jeanne et Bory a tellement avancé, du moins les travaux s'y font, les engins sont présents, mais allez au PK12, je dis bien, sauf erreur de ma part, la dernière fois je suis passé, il n'y avait aucun engin. Alors que Madame Nati, le PK12 c'est un endroit sensible. Pour aller à l'intérieur du pays, quasiment tout le monde passe par le PK12. Il y a des gens qui y vivent, qui travaillent en ville. Est-ce que la priorité n'aurait pas été de mettre un accent d'abord sur la construction du pont du PK12 avant de réaliser l'échangeur de Jeanne et Pourri, Madame Nati? Voilà, quand on parle de sens des priorités. Et vous voyez à Jeanne et Pourri comment il y a des engins qui tournent 24 sur 24, ça travaille. Mais au PK12, à quel niveau des travaux? Voilà. Ça rejoint ce que mon frère Stan a dit tout à l'heure. Posez-vous la question de savoir, mais qui vit dans les PK en majorité? C'est le Gabonais qui a besoin du social. C'est le Gabonais qui a besoin du soutien. Qui a besoin de se sentir concerné. Mais comme c'est au PK12, voyez-vous, l'échangeur du camp de Gaulle, ça avance. Mais est-ce que vous pensez réellement que c'est plus important, plus urgent que le pont du PK12? Alors qu'on a l'échangeur au lycée d'État et on a le pont au charbonnage. Voilà. Quelle tristesse. Je reviendrai.
2: Merci de nous revenir, Monsieur Melchior.
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De retour, mesdames et messieurs, dans le cadre de votre émission La Tribune des Auditeurs, la seconde partie commence maintenant. On va prendre ces quelques messages qui sont arrivés pendant la pause. Bonjour, j'ai suivi brièvement le président de la Cour constitutionnelle qui a convoqué la presse. Comme a dit un auditeur à la matinale, je vois qu'il n'y aura jamais de liberté de la presse au Gabon et c'est grave. La Cour constitutionnelle vient dicter comment il faut communiquer et ce qu'il faut dire à la presse. Donc la HAC ne sert plus à rien. Monsieur Daniel, bonjour à vous, Monsieur Daniel. Autre message, bonjour Madame Nathy, l'ensemble des auditeurs adresse aux autorités du pays comment interpréter des véhicules de gros cylindrés aux plaques bleues comme voitures de service dans Libreville, alors que le panier de la ménagère est vide. Madame Nathy, c'est hallucinant, s'il vous plaît, pensez un peu au panier de la ménagère en réduisant les prix des denrées alimentaires et des produits de première nécessité. Monsieur Alphonse Mba de Glace. Bonjour à vous, Monsieur Alphonse Mba. Bonjour. Que faire avec le taux de tabagisme, à l'occurrence la cigarette, dans les lieux publics? S'il vous plaît, sachant que le passif absorbe plus les toxines que l'actif et la cigarette nuit gravement. Nous ne sommes que 2 millions, s'il vous plaît. Que les autorités jettent un regard sur ce cas de figure qui mine désormais la capitale à Libreville. Monsieur Alphonse Mba de Glace, toujours. Bonjour, Madame Nathy et l'ensemble des auditeurs. Pourquoi la majorité des véhicules jusqu'à certaines voitures à usage de transport urbain dans Libreville ont des vitres fumées d'une manière pas possible, alors qu'on dénonce les avis de recherche, les enlèvements, les crimes rituels et pas mal des atrocités dans le grand Libreville. Madame Nathy, quelle est désormais la décision prise par les autorités face à ce cas de figure très dangereuse dans la capitale? Monsieur Alphonse Mba toujours. Madame Nathy, s'il vous plaît, comment interpréter le coût de loyer qui ne dit plus son nom dans Libreville? Est-ce que le gouvernement ne peut pas avoir un regard sur ce cas de figure, comme ce fut le cas du côté du Sénégal, à savoir homologuer désormais les prix des locations? Ça devient invivable à Libreville. Au secours, les autorités du pays, Monsieur Alphonse Mba de Glace. Bonjour Madame Nathy, cela fait 3 ans, jour pour jour, que les propriétaires des maisons louées par l'État sont toujours en attente de paiement de leurs baux administratifs pour les années 2023, 2024, 2025 avec 2026 qui s'est ajouté. Je me permets de vous demander si l'État n'a pas oublié cette dette. Monsieur M. Assek. Bonjour Gabon News, je viens demander de l'aide aux personnes qui peuvent me trouver un emploi en qualité d'électricien. Mon numéro de téléphone est le 074 43 44 79 074 14 43 44 79 074 43 44 79.

0: 36 21 91 16. C'est bien un autre numéro de téléphone, c'est pour nous joindre en sa seconde partie de l'émission. Retour en ligne. Allô.
1: Oui,
0: et monsieur l'office du panafricain.
1: Rebonjour.
0: Rebonjour à vous.
1: En fait, madame Nati, vous voyez, j'avais omis, la dernière fois, comme j'avais problème de crédit là, j'avais voulu renseigner à ce que le fils, le plus jeune autant que moi, avait dit. Il avait dit des bonnes choses, mais c'est vrai ce qu'il avait dit. Vous voyez, par exemple, certains pays de l'Asie. L'Asie, je crois, occidentale, même orientale. Des pays comme la Chine, par exemple, la Corée du Nord et autres. Mais ils se sont développés comme de cette manière-là aujourd'hui. Pourquoi? Tout le niveau qu'ils ont atteint là, c'est pourquoi? C'est parce qu'en réalité, ils ont calqué de l'Occident. Notamment, précisément, les États-Unis, par exemple. Jusqu'au Japon, tous ces pays-là. Parce qu'ils ont copié le voisin. On peut toujours faire du copier-coller pour évoluer. C'est faisable. En termes, même en fait, c'est-à-dire dans le domaine politique, on peut toujours même, par exemple, à supposer que moi je suis par exemple président, mais je peux toujours toutefois puiser dans les projets de société de certains candidats pour avoir un projet extrêmement beau et le mettre en exergue pour vraiment construire le pays. Quand j'observe, par exemple, quand je pars en voyage, même voyage, c'est pas si folie politique ou diplomatique. Si je vois quelque chose de beau ailleurs, mais je peux amener ça ici, je peux transposer ça ici et développer le pays. C'est pas mauvais de copier. Voilà, donc c'est ça. Maintenant, je vais chuter avec une chose parce qu'il y a une personne la semaine passée qui avait envoyé un message vraiment qui m'avait pas plu. Moi, je n'ai pas l'habitude de répondre. Aux invectives des gens, aux injures des gens, aux provocations des gens. Mais là, j'ai envie de dire une chose à cette personne-là, qui avait dit que certainement nous soulevons les clés. Quelqu'un comme moi, je ne l'ai jamais fait et je ne le ferai jamais. Pourquoi? Parce que moi, je suis né dans la culture bantoue gabonaise et en fait africaine en général. Et en dehors de ça, dans ma jeunesse, j'ai un peu étudié l'occultisme. Donc je connais le mauvais côté de l'homosexualité. Je connais les enjeux, la négativité qu'il y a à l'intérieur. Je connais pourquoi ces gens-là pratiquent cela. Je ne peux pas vendre mon âme au diable pour de l'argent. Je ne peux pas devenir une femme pendant que Dieu m'a envoyé homme. Merci, c'était tout ce que j'avais à dire. Cette personne-là écoute.
0: D'accord. Merci encore à vous, monsieur l'office du panafricain. 066 21 91 16. 066 21 91 16. C'est bien. Notre numéro de téléphone, c'est pour nous joindre au studio bleu de Gabon News. Nous attendons vos réactions et ce qui vous tire le pin. Nous vous attendons à ce numéro de téléphone. 066 21 91 16. C'est bien. Notre numéro de téléphone, même par messagerie, on fera le plaisir de lire, nous avons pu lire les premiers messages déjà. 066 21 91 16, c'est bien notre numéro de téléphone et c'est bien sûr Gabon News FM à la 93.5. Auditeur, on va le prendre. Auditeur en ligne.
2: Oui, madame Nathalie.
0: Monsieur.
2: Il y a un auditeur là qu'on ne répond presque pas, mais il passe là comme si c'était une goutte de pluie. Je pense que la réflexion m'a apporté un peu vers lui. Il y a un auditeur, tout le temps, qui envoie les messages que l'État leur doit l'argent. Et puis là, l'État loue les appartements des privés, les locaux des privés, mais ils ne payent pas. Moi, je voudrais dire, monsieur, si on construit la cité émeraude aujourd'hui, c'est à cause de vous. Le lobby gabonais qui s'est constitué pour construire des immeubles, des bâtiments, ainsi de suite, pour mettre en location, et puis vous percevez de l'argent. C'est à cause de vous. Vous avez appauvri l'administration gabonaise pour vos biens personnels. Maintenant, aujourd'hui, on construit, mais on bloque. On a besoin que vous sortiez à la lumière.

0: venir comme ça, vous sortez, vous dites que non, l'État nous doit. Maintenant, on va voir qui sont les propriétaires de ces bâtiments. Au lieu d'envoyer des messages sur le mur de lamentation, on ne sait pas qui vous êtes. L'État a fait ça, c'est pour que vous sortez de l'obscurité, pour venir vous plaindre. Maintenant, à partir de là, on verra qui sont les propriétaires. Mais malheur à celui qui est un agent de l'État, qui est un fonctionnaire d'État, et qui fait des biens privés pour les faire commercialiser à l'État. Alors là, celui-là sera très mal. Donc, si vous voulez vous plaindre, pourquoi l'État ne vous plaigne pas, sortez de l'ombre, vous, vous mettez à la lumière. Comme ça, tous les services de renseignement vont vous regarder et ils vont enquêter pour savoir qui vous êtes. Maintenant, si vous êtes un ancien directeur général, un ancien PDG ou un ancien ministre, tu as 14 immeubles dans Libreville, on va te demander avec quoi tu as construit ça. Et si c'est le bien de l'État, on va d'abord te l'arracher et après l'État va te poursuivre. Donc c'est pour dire, si tu, je préfère que tu restes dans l'ombre, tu envoies les messages, mais tu ne seras pas payé. Parce que lui là, il a bloqué ça, c'est pour que vous sortez de l'ombre, vous vous mettez à la lumière, pour voir qui sont véritablement les propriétaires de ces bâtiments. Allez, madame Nati.
1: Monsieur.
0: Que l'auditeur là continue s'envoyer les messages. Il reste dans l'ombre. Parce que le jour il va sortir de la lumière, je vous jure qu'il sera cueilli comme la bécue. Allez, je suis à l'écoute.
1: Restez à l'écoute, on va prendre un autre auditeur après votre intervention. Auditeur au bout du fil. Allô?
2: Allô, madame Nati.
1: Monsieur Jean Narcisse, on vous écoute à nouveau.
2: Je reviens suite à l'intervention de l'homme de la très longue réflexion. Mm-hmm. J'ai envie de dire à cette catégorie de personnes que si c'était ça, ce n'est plus ça aujourd'hui. Si c'était ça hier, ce n'est plus ça aujourd'hui. Mettez ces maisons en location à moindre coût au Gabonais lambda. Parce que l'État a décidé de construire des cités administratives. Vous n'aurez plus rien. Vendez ça aux enchères ou mettez ça en location.
1: Merci à vous, Monsieur Jean Narcisse. Vous pouvez nous revenir à 066 21 91 16. C'est bien le numéro de téléphone de tir au bout du fil. Allô? Allô? Allô?
3: Oui, bonjour, madame Narcisse.
1: Bonjour, monsieur.
3: Oui, excusez-moi, je vais réagir par rapport au message de l'auditeur précédent et celui de monsieur Jean Narcisse pour recadrer les choses. Mm-hmm. Vous parlez de ceux-là qui ont des logements. En fait, c'est moi qui ai fait le message par rapport aux impayés que l'État accumule face à, vis-à-vis de mes loyers. Mm-hmm. Mon bâtiment, il est loué par la police. Vous allez le vérifier. Donc, quand on sort, quand on a un certain âge, il faut être plus ou moins courtois. Tout le monde n'est pas dans le colonialisme. Mes loyers, mes logements sont occupés. Mon logement, il est occupé. Il est en province. Ma maison est sous-bail avec la police. Je suis en communication avec la police. Le problème n'est plus au niveau de la police. La police a eu à transmettre les documents après l'audit lancé par le ministre Oyiban, qui a également été perpétué par le ministre actuel. Les documents sont allés, comment on l'appelle, au patrimoine. Le patrimoine a envoyé les documents, je pense, au budget. Le problème se pose entre le budget et le trésor. Ma maison n'est pas une maison fictive. Elle est occupée par un agent de police. Souvent, quand on n'a rien à dire, il faut parfois se taire. Tout le monde n'est pas dans le colonialisme. Ma maison, elle n'est pas fictive. Mon logement, j'ai un logement de 3 chambres qui est en location avec la police.
1: Ce n'est pas un immeuble, alors?
3: Effectivement. Ma maison est en location avec la police. Rien à voir avec les immeubles fictifs. Là, vous faites allusion. S'il y a des gens qui le sont, qui sont dans cette situation-là, je n'en fais pas partie. Donc, souvent, quand vous sortez de vos réserves, essayez souvent d'être discourtois.
1: Un peu courtois.
3: Tout le monde, vous êtes là, c'est l'initiative. Tout le monde n'est pas dans le colonialisme. Je réclame mon droit. Ce n'est pas une négociation avec l'État. Je n'ai même pas à supplier quoi que ce soit. C'est un droit. L'État a l'obligation de payer mon loyer. Personne ne peut louer chez vous pendant 4 ans sans verser le loyer. Ils ont fait l'audit. Jusqu'à toujours, on ne connaît pas l'état de l'audit. La police nous a demandé il y a 3 mois d'aller déposer les rides pour qu'on soit payé.
1: D'accord.
3: On a déposé les rings, mais jusqu'à ce jour, les paiements ne sont pas devenus effectifs.
1: Ça se fera, monsieur.
3: Telle est ma préoccupation.
1: Merci encore. Merci, monsieur, de pouvoir rebondir, oui, de nous éclaircir, notamment sur ces messages, pour éviter toute confusion. Auditeur au bout du fil, on va le prendre. Allô?
4: Oui, bonjour, madame.
1: Bonjour, monsieur Bouka.
4: Je peux intervenir, c'est possible.
1: Intervenez, monsieur.
4: Ok, merci. Bonjour aux autorités de ce pays, la population gabonaise, le peuple gabonais et les esprits. Le matin, je ne fais qu'écouter l'émission. Miss Couleur Café, l'émission du matin et l'émission des 11h. Je peux donner une intervention, je peux éclairer un peu l'opinion sur voir et toucher. Toucher, c'est dans l'esprit. Voir, c'est dans la chair. C'est pourquoi la Bible dit « Tu connaîtras la vérité et la vérité t'affranchira ». La foi vient de ce qu'on entend, ce qu'on entend vient de la parole de Dieu. La foi est une formation de ce qu'on espère et une démonstration des choses qu'on ne voit pas. Et je termine sur l'entité. Ah, le pays est géré par une entité. Ce qu'on appelle, aidez-moi un peu, monsieur Merkel disait...
1: Le système.
4: C'est un esprit, le système. Le système a été installé depuis la création du Gabon. Et c'est le système-là qui gère le Gabon. On peut changer d'individu, on peut changer... C'est comme madame, un habit est sale, vous le changez, non?
1: Oui, monsieur.
4: Vous portez un nouveau vêtement, non?
1: Normalement.
4: Et après, dès que vous allez le jeter, s'il est sale, vous le lavez, non?
1: Oui, monsieur.
4: Après une semaine, vous le portez encore le même vêtement, non? Et les gens, mais comment tu fais pour entretenir tes vêtements? Mais c'est comme ça avec le système. C'est l'individu qu'on change. Donc, il faut aller toucher depuis la racine. Et ce n'est pas du jour au lendemain. Et vous voyez que même dans la Bible, les enfants de Séva, c'était des magiciens. Ils voulaient délivrer, ils voulaient faire des miracles et tout ça. Mais l'esprit a dit, les a torturés. Il a dit, l'esprit a parlé, il a dit non. Nous, on connaît Paul, on connaît Jésus. Mais vous, on ne vous connaît pas. Et à la fin, l'esprit a dit, frappés, ils se sont déshabillés. C'est pour dire que la vie, elle est spirituelle. Il faut souvent éduquer les enfants. C'est pourquoi je dis sensibiliser, éduquer, enseigner et former. Dans un pouvoir, même dans la famille, il y a un successeur. Mais si toi, tu n'as pas formé ton successeur, la maison va faire comment? Elle ne va pas disparaître, madame Nati.
1: C'est selon.
4: La famille aussi va disparaître. Donc, c'est le béaba à la base. Merci de m'avoir écouté, de m'avoir donné votre antenne de pouvoir m'exprimer.
1: Merci encore.
4: Prenez soin de vous, merci.
1: Merci encore à vous, monsieur Bouka. Merci de nous revenir. Auditeur au bout du fil. Allô?
5: Vous voyez, quand je disais tantôt, ne faites pas aux autres ce que vous ne voulez pas qu'on vous fasse. Mais c'est l'ordre du jour à cette émission. Et oui. Pendant que les autres sont en train de pleurer, mais d'autres en rient. Mais quand c'est sur leur tour, voilà. Aujourd'hui, c'est moi, demain, c'est toi. Et oui. Quand nous crions haut et fort à cet auditoire, comme la traîneur de réflexion, Papa Narcisse, et bien d'autres, Papa Andon, Maman la fidèle auditrice, vous pensez que nous nous amusons? Non. Ils ne feront rien. Ils sont aigris. Sont remplis de haine et de rancœur. Pourquoi? Nous ne le savons pas. Mais le Gabon nous appartient tous. Le Gabon appartient à ceux qui y résident aussi, y compris les expatriés, qui contribuent au développement de ce pays. Vous allez nous payer. Et vous payerez tout le monde. Non. Vous payerez. C'est mon argent.
1: Merci, monsieur Jean-Félix, autre auditeur au bout du fil. Autre auditeur, allô?
6: Oui, madame Laté.
1: Monsieur, la longue réflexion.
6: Bon, on va exhorter le frangin. Il est venu nous éclaircir un peu. Parce que quand on était il y a lancé là,
1: Oui.
6: On voyait déjà les gens. On connaît. Il y en a qui ont les bâtiments là. Ils vont subir ça.
1: Lui,
6: il en exhorte quand même.
1: Oui,
6: c'est sa maison, c'est en province. Mm. Voilà. On ne savait pas que c'était en province. Voilà. Donc, désolé encore. Hein. Même si la balle perdue est arrivée, c'est pas grave. Désolé. Donc, parce que quand tu donnais ton information là, nous on connaît. On a déjà vu à la poste. On a entendu que la dame qui prenait le loyer, on ne sait pas qui. Donc, quand on met un peu tout ça là, et puis on regarde le bâtiment administratif, on t'a un peu introduit à l'intérieur. Mais merci d'avoir éclairci. Parce que la balle là devait déjà arriver là-bas. Comme disait mon très cher ami tout à l'heure, quand les autres pleurent, les autres rient. Donc, il faut aussi savoir que demain, quand ça va t'arriver, faut pas te plaindre. Bon, allez, merci, madame Nathalie.
1: Merci, nous vous remercions, monsieur. La longue réflexion, on va prendre un autre auditeur au bout du fil. Il s'en est allé. Pouvez-nous revenir, hein? L'antenne est libre au 066 21 91 16. 066 21 91 16. C'est bien votre numéro de téléphone et l'émission, c'est le mur des lamentations. Qu'est-ce qui vous turlupine? Qu'est-ce qui est sur ma chagrin de votre cœur qui mine la société? Et vous voulez vous exprimer plus haut, cette plateforme est faite pour vous. 066 21 91 16. C'est bien notre numéro de téléphone. On parle du social, et je crois que c'est le point culminant quand même. Aujourd'hui, on a encore parlé du manque d'eau dans Kembo et dans ses environs. On parle aussi, assurément, de l'ACNAMGS, du SAMU social. On parle aussi de paiement des déflatés, que ce soit à Air Service ou bien les déflatés du Octra Transgabon. 066, auditeur au bout du fil. Allô?
7: Ah, bonjour, Madame Nati, Alphonse Mba de Glaçon.
1: Bonjour, Monsieur Alphonse Mba.
7: Madame Nati, comment interpréter ce dernier à qui le soleil du jour n'a pas pu sécher ses linges, qui s'attend à la lune de minuit pour faire sécher ses linges? C'est au-delà même de, je ne sais pas, la folie. Hein? Vous venez de vous imprégner de ce qu'a dit Jean Nassiste. Vraiment, j'avais la chair de poule. Et je veux lancer vraiment un appel vis-à-vis du maire central de Libreville. Tout ce gars avec gilet de toutes couleurs dans toutes les mairies, arrondissements et consorts, en sorte que je prends en récurrence celui de troisième. Il y a même un monsieur là, excusez-moi, qui devait. La première chose qu'on devait rendre comme service à ce dernier, c'est de d'abord le soigner et qu'il puisse revenir en lui-même avant de lui donner le sifflet de quoi. C'est lui qui annonce même. En fait, c'est tout un cafouillage là-bas. Et lorsque vous vous garez à la sortie, il y a ceux-là de gilet qui vous tend la main. Il faut donner le coca là, comme Jean Nassiste. Tout est business. Comment dans un pays où les gouvernants et ceux-là qui sont assignés à gérer le peuple désormais voient le peuple comme des clients. On va l'interpréter comment? Dans un pays. Donc, qui fait que revoyer, c'est à refaire tous ceux-là qui sont inondés dans la ville, certificat d'hygiène, consort, il suffit d'habiller seulement le gilet. Il n'y a pas de matricule, ni numéro, ni l'ordre de mission et consort. Si cela a pesé sur le monsieur le maire, combien de fois le peuple lambda? L'heure est à refaire, à revoir. Où sont des task force pour mettre un peu des choses en ordre, ça va dans tous les sens, dans la capitale. À un moment donné, ça gêne. Chacun se lève. Il prélève, il a agent et machin, et tout ça se passe en complicité. Mais on nous dit que le trésor est vide. Tout ce détournement-là, parce que c'est, comment dirais-je, le détournement de dernier public, tout ce prélèvement-là qui rentre dans les poches, au lieu de servir le peuple, le bien, comment dirais-je, l'intérêt général est bafoué. Et pour finir, à quand l'eau dans nos robinets, je vous en prie, les autorités. Sur ce, que Dieu vous bénisse. Alphonse Mba de Glace.
1: Merci.
7: Je vous remercie.
1: Merci encore à vous, M. Alphonse Mba de Glace. Auditeur au bout du fil. Allô?
8: Allô?
1: Allô, bonjour, monsieur.
8: Madame Nati.
1: Monsieur.
8: Oui,
9: C'est moi qui reviens, Jean-Narcisse.
1: Monsieur Jean-Narcisse, on vous écoute.
9: Bon, moi, si j'ai intervenu, c'est parce que je suis fatigué de l'ancien système Congo PDG. Moi, j'aimerais dire à cet auditeur que je ne suis pas un founabelliste, mais je me réjouis du fait que le président actuel ait réglé certaines situations telles que reloger l'État, construire des cités administratives pour l'État. Parce que dans ce pays, on a connu des premiers ministres qui louaient chez eux. Ça a été dénoncé par le feu en Boubou. Un premier ministre prend la location de sa maison. Donc, lorsque j'entends de tels messages, ça me réjouit. Tant pis pour la balle perdue. Tant pis pour la balle perdue.
1: Monsieur Jonas.
9: Moi, je suis pour que l'État construise des logements administratifs ou des cités administratives.
1: Dans toutes les provinces.
9: Désolé, cher monsieur. Merci.
1: Merci à vous, monsieur Jean-Narcisse. On va prendre un autre auditeur. Allô? Allô? Oui, monsieur?
10: C'est Lovieux Denzeng.
1: Lovieux Denzeng, bonjour à vous, monsieur.
10: Bonjour, bonjour. Je vais revenir sur l'intervention de mon frère Melchior, qui en fait revenait effectivement sur le système. Et comme on a l'habitude de le dire ici, c'est que il faut toujours aller dans la pédagogie pour qu'on s'imprègne de certains concepts. Effectivement, on a l'habitude de dire ici que un système, en fait, c'est l'ensemble des pratiques organisées en fonction d'un but. Et le système crée des habitudes. Et ces habitudes-là se propagent dans toute la collectivité. Elles deviennent donc des croyances et ce qu'on appelle un état d'esprit. En termes simples, c'est ça qu'on appelle la mentalité d'une collectivité, d'une population. Mais comment le système procède pour investir les cerveaux d'un peuple ou d'une population? Ça se fait exactement comme les religions, par le conditionnement. Avec le conditionnement, on ajoute des éléments d'un système, pour ce qui concerne le système étatique, c'est-à-dire la force et l'argent. L'argent qui attire tout et achète tout, au-delà des principes mêmes. Le système a donc pour objectif, effectivement, de nous maintenir dans un état de contrôle. Et surtout de diviser en même temps, parce qu'un peuple uni est un peuple qui est difficile à contrôler. C'est ça le système et c'est ça les mentalités. Je vais terminer en prenant un exemple, sur quelque chose qui s'est passé à côté de moi hier. J'étais avec un ami en train de prendre un jus et il y avait un groupe de jeunes femmes qui étaient à côté et qui disaient effectivement que, tant que mon mari ou mon concubin a de l'argent, tout ce qu'il peut faire m'importe peu. Le plus important, c'est qu'il survienne, c'est que je vive une vie de rêve, Et ça discutait là et tout machin. Mais il y avait un autre groupe, c'est-à-dire il y avait trois femmes qui prenaient aussi un jus, pas loin de là où les jeunes femmes la racontaient. On était là, on écoutait seulement. À un moment donné, je crois que la femme, une dame, bien, ça l'a un peu excédé. Elle a interpellé ces jeunes filles. Et ses jeunes sœurs, ses petites sœurs et ses filles. Il y avait certains qui avaient même l'âge de ses filles, comme elle disait. Elle leur a dit ceci. Vous savez, moi, tout ce que vous racontez là, moi, je vivais, mon mari était quelqu'un qui avait beaucoup d'argent, qui s'occupait de moi, de ma famille, de manière extraordinaire. Mais qui avait un défaut, c'est-à-dire, matériellement, il s'occupait de nous, psychologiquement et physiquement, il nous maltraitait comme pas possible. Ma famille m'a donné des injonctions pour ne jamais le quitter, parce que c'était lui qui faisait en sorte que notre famille soit assise. Mmh. Au bout d'un temps, j'ai décidé de m'en séparer parce que mon intégrité physique et psychologique était tellement au sol que j'ai pris la décision de quitter. Il y a quelques années, je me suis marié avec quelqu'un qui était moins riche, mais un homme qui avait du respect pour ma personne. Elle a expliqué son histoire à ses filles pour dire, ne cherchez pas, faites votre intégrité physique, psychologique et émotionnelle est tout aussi importante que votre
1: bien-être,
10: que les biens matériels.
1: Bien matériel, oui.
10: Les filles, les jeunes dames en question disent, non, nous, c'est ça. Même s'ils me donnent un coup de poing, j'ai la bourse tant que je peux aller me soigner en France ou aux États-Unis. J'ai vu ma belle, machin, tout. Vous voyez, c'est ça le
1: rapidement
10: conditionnement. Mmh. Pour ces jeunes femmes, elles étaient dans une mentalité, peut-être aussi inculquée par leur famille et la société en général, qui fait que, quels que soient les arguments.
1: Merci, le vieux de Nzing, de nous revenir. Autour du tour au bout du fil. Allô?
11: Oui, Madame Nathie.
1: Monsieur Melchior.
11: Effectivement, le vieux de Nzing a raison de pointer du doigt sur la
1: mentalité,
11: la division que le système arrive à inculquer, ou du moins à mettre dans les têtes des Gabonais. Et ça s'illustre bien parfaitement par les propos de M. Jean Martis, qui n'a même pas la décence de s'excuser d'avoir attaqué quelqu'un à tort, quelqu'un qui venait simplement réclamer ses droits. Et vous voyez, je pense, parce que l'homme de la très longue réflexion a eu l'honnêteté intellectuelle de reconnaître son tort, parce que d'être allé très vite dans des conclusions ou dans des développements, et que le monsieur est venu éclairer la lanterne, et donc il faut s'excuser. Parce que les messages que vous lisez, ça a la même valeur que les appels. C'est pas tout le monde qui a envie d'appeler, c'est pas tout le monde qui a les moyens pour appeler tous les jours. Et c'est la liberté de tout un chacun de choisir le mode de communication. Et donc, ce n'est pas parce que quelqu'un envoie un message qu'il est moins important que ceux qui appellent. Et donc, ce n'est pas normal. Même si il est vrai que on connaît ici dans ce pays des familles qui ont des immeubles qui mettent en location et dont l'État est locataire. Mais j'ai envie de dire, vous voyez, en fait, nous ne tombons pas dans des généralités, dans la généralisation. Parce que comprenez-vous bien, dans la plupart des baux administratifs que l'État contracte, j'ai envie de vous dire, la majorité, ce n'est même pas des hommes politiques. L'État est déficitaire en matière de logement à l'intérieur du pays. Et donc, il y a beaucoup de contrats que l'État signe avec des particuliers qui ont souffert pour construire leur logement. Et donc, quand on en parle, ce n'est pas tout le monde qui peut être logé à la même enseigne. Et j'ai envie de dire encore, M. Jean Narcisse qui se félicite et qui est content de voir la cité émeraude. Monsieur Jean Narcisse a-t-il déjà vu les titres fonciers de la cité émeraude? Monsieur Jean Narcisse sait-il comment est financé les travaux de la cité émeraude? Et pour finir, Monsieur Jean Narcisse est-il sûr que les bâtiments que nous voyons là, à Bessieux, vont suffire à toute l'administration gabonaise et qu'on sortira définitivement des bois administratifs? Monsieur Jean Narcisse est-il sûr qu'on ne verrait pas des cabinets ministériels occupés ces bâtiments-là au détriment de ceux-là qui travaillent jour et nuit dans l'administration gabonaise? Attention. Et il faut savoir s'excuser quand on a allé trop loin. Il faut savoir reconnaître ses torts. C'est aussi là la preuve d'une forme de grandeur. Parce que comme vous le dites, il a pris la belle perdue. C'est pas grave. Mais parfois, Madame Nati, je vais chuter par là, les difficultés qu'on rencontre aussi dans la vie, c'est parfois l'état de nos cœurs. On est prompt à venir réclamer plus de droits pour soi, mais quand quelqu'un écrit son message pour réclamer lui également ses droits, tout de suite, il est taxé de tous les noms d'oiseaux et on en fait un bénéficiaire, un jouisseur de la République. Non, ça, c'est pas bon. Merci.
1: Melchior, merci. Auditeur au bout du fil, on va le prendre. Allô? Allô?
12: Oui, c'est Monsieur Dantin.
1: Oui, désolé encore, le temps.
12: Vous m'avez coupé tout à l'heure, peut-être parce que
1: la connexion aussi.
12: Oui, j'allais un peu plus, je suis resté plus longtemps.
1: D'accord.
12: Non, à la suite justement de mon frère Melchior, c'est exactement ça le conditionnement. C'est exactement ça le conditionnement. C'est-à-dire que on a investi nos esprits à tel point que nous ne sommes plus capables aujourd'hui d'avoir une réflexion qui sort du cadre du conditionnement. C'est comme les extrémistes religieux. Tu ne peux pas discuter avec un extrémiste religieux sur des bases saines sans pourtant qu'il te ramène à son conditionnement. Et c'est terrible. Pour sortir du conditionnement, il faut déconstruire. Il faut que chacun d'entre nous soit capable de repartir à la source, c'est-à-dire dépourvu de tout ce qu'on nous a bourré dans la tête, de tout ce qu'on nous a mis, dont nous a donné comme pitance intellectuelle, pour recommencer à se reconstruire nous-mêmes afin d'avoir une vision un peu plus lucide. Vous savez, voilà pourquoi tout à l'heure j'ai parlé justement de division. C'est-à-dire certains d'entre nous qui essayent de déconstruire justement le système d'emprisonnement mental sont combattus. Pourquoi? Parce que celui qui est déjà conditionné ne voit pas l'intérêt de sortir du conditionnement. Puisque pour ce qui concerne notre pays, hein, on est dans une acceptation que le pays appartient à ceux qui dirigent et nous en sommes les obligés à qui et nous devons tout simplement montrer notre reconnaissance éternelle. Ça ne peut pas marcher. Pour ceux qui réfléchissent un peu, ça ne peut pas marcher.
1: Rapidement.
12: Allez, bon appétit.
1: Bon appétit à vous, monsieur Louvieux de Nzing. Merci pour votre intervention. Notre auditeur au bout du fil. Allô.
13: Bonjour, madame Nati.
1: Bonjour, l'office du Panafricain.
13: Oui, madame Nati. Ce que monsieur Melchior, je ne sais pas si c'est monsieur Melchior ou monsieur Stan qui venait d'intervenir là, ce qu'il disait, c'est vrai, madame Nati. Mais je vais essayer de parler de ce problème, mais sous une autre forme, de faire comme monsieur de la longue réflexion. Je vais un peu renverser les coudes. Vous voyez, le même problème s'est produit dans les années antérieures du côté de la cité de la Caisse. Vous voyez cette cité-là, vous voyez même le nom, cité de la Caisse. Mais moi, par exemple, j'ai une tante qui était du corps, enfin, qui était agent du ministère de la Santé. En réalité, cette cité avait été construite, elle avait été bâtie pour les agents du ministère de la Santé. Mais dans leur cacophonie, dans leur désordre, le désordre de leur système, à la fin de la construction de la fameuse cité, au lieu de loger maintenant les agents du ministère, ils ont plutôt logé les copains et coquins. C'est des personnes qui ne travaillaient pas dans le ministère de la Santé qui ont maintenant été logées. Oui, madame Nati, donc, c'est que ce pays-là, nous avons fui la pluie pour tomber dans une rivière. nous ne sommes pas sortis du système. Et puis, bon, je vais terminer aussi à M. Lupiné avec un petit problème. Il n'y a plus de doudane dans sur les routes du Grand Libreville. L'institution qui s'occupe de ça doit revoir cela. Merci, Mme Nati, et bon après-midi.
1: Bon après-midi chez vous, l'Office du Panafricain. Un dernier auditeur hein, avant de rendre l'antenne, parce que nous sommes en train d'aller vers la fin de notre émission pour les messages aussi. 066-21-91-16, c'est notre numéro de téléphone et nous attendons vos différents auditeurs. 066-21-91-16. Ah oui, on va se dire à nos voix parce que l'heure, c'est l'heure. On peut aussi savoir que nous n'avons pas de message. Ah oui, ni d'appel. Mais on peut encore laisser quelques secondes. Hein. 066-21-91-16, c'est notre numéro de téléphone. Mais le www.grabonews.com. C'est notre site internet pour nous joindre. 066-21-91-16, notre numéro de téléphone. On va remercier tous nos auditeurs. On fait savoir qu'on en est. Ah oui, et le message qui sont arrivés. Oui, ah ouais, c'est le même message qui nous revient. Hein. Bonjour Madame Nati, cela fait 3 ans jour pour jour que les propriétaires des maisons louées par l'État sont toujours en attente de paiement de leur bout administratif pour les années 2023, 2024 et 2025 avec 2026 qui s'ajoute. Je me permets de vous demander si l'État n'a pas oublié cette dette, Monsieur M. Asek. Bonjour Madame Nati. Ah oui, il pleut des messages maintenant. Bonjour Madame Nati et l'ensemble des auditeurs. Nous souffrons avec la poussière au niveau de Malibé 2. C'est insupportable à cause du trafic des véhicules lourds qui commence à 6 heures du matin jusqu'à tard le soir. Les populations n'en peuvent plus. Les gens tombent malades. La toux, la grippe sont notre quotidien. Ce message est adressé au maire hein, du 2e arrondissement, s'il faut le dire, du côté d'Akanda. C'est monsieur La Roman, bonjour à vous. Bonjour à tous. J'aimerais adresser un message à celui qui se fait appeler. Ah oui, non. Oui. Ah, ici, de valeur. Une longue réflexion n'a de valeur que si elle commence par une écoute. Avant de répondre aux interventions des auditeurs, il est essentiel de prendre du temps de bien comprendre ce qu'ils ont réellement voulu dire. Dans un débat, il ne s'agit pas de vouloir toujours avoir raison ou de donner l'impression de détenir la vérité absolue. Il s'agit d'écouter, de comprendre, puis d'apporter une critique constructive qui enrichit les échanges. Lorsqu'on répond sans avoir réellement saisi le fond de l'intervention, on risque de déformer les propos des autres et de passer à côté de l'essentiel. Un espace de débat est un lieu où chacun apprend de l'autre. Il ne sert à rien de lancer les piques, même de manière subtile, contre ceux qui ne partagent pas le même point de vue. Le respect des opinions et la qualité de l'écoute sont les fondements d'un véritable échange d'idées. Comme le dit un proverbe, à trop vouloir démontrer qu'on a raison, on finit parfois par ne plus écouter. Le message est signé Monsieur Élisée Ndon. Merci à vous, Monsieur Élisée Ndon, déjà de clore cette émission par votre message. Monsieur Laroma, Monsieur Alphonse Mba de Glace, la maman fidèle auditrice, Monsieur Asek et Monsieur Bob Denard. Sans oublier aussi ce message, il n'a pas été signé, ce jeune compatriote gabonais, électricien qui demande, qui cherche un emploi. Il répond au 074 43 44 79. C'est un électricien. Il fait dans ce domaine, donc il a besoin de votre aide pour trouver un emploi quelque part. 074 43 44 79. Merci de nous avoir suivis. Monsieur Melchior, le vieux de Nzeng, le transporteur, Monsieur Jean-Félix, Monsieur Stan, Monsieur Lambert, Monsieur Jean-Narcisse, l'homme de la longue réflexion, l'office du panafricain et tous ceux qui nous ont écoutés de près ou de loin. Merci de nous avoir encore, d'avoir participé, de nous avoir suivis. Bon, c'est nos programmes sur 93.5. À 20h, ce sera la rediffusion de cette émission. Bel après-midi chez vous.

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1: 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Bonjour à tous et bienvenue sur l'actualité de ce jeudi 6 août 2026. Au sommaire, finances publiques, prévision du FMI, la dette du Gabon pourrait atteindre 95% du PIB d'ici 2027. En économie, les dernières projections du Fonds monétaire international tirent la sonnette d'alarme. Le FMI estime que la dette publique du Gabon va grimper à 95% du PIB à l'horizon 2027 en raison d'un budget national en forte hausse. Pour stabiliser la trajectoire budgétaire, les institutions financières internationales exhortent Libreville à accélérer d'urgence ses réformes structurelles. Éducation nationale, réception de 42 000 manuels Made in Gabon pour les classes de 5e. La ministre d'État, Camélia Tuntoum-Leclerc, a réceptionné un lot massif de 42 000 manuels de mathématiques et de sciences destinés aux élèves de 5e. Entièrement imprimés localement, ces ouvrages Made in Gabon visent à alléger les dépenses des parents tout en adaptant les programmes aux réalités de notre pays dès la rentrée prochaine. Vie nationale, fête d'août, le gouvernement peaufine les derniers préparatifs. La festivité du mois d'août se prépare activement. Le vice-président du gouvernement, Herman Imongo, a dirigé une réunion ministérielle décisive à Libreville pour ajuster l'organisation de la journée du drapeau le 9 août et de la fête de l'indépendance le 17 août. Sur le terrain, la sensibilisation s'intensifie pour garantir une mobilisation populaire historique. Cybersécurité énergie, crise à la SEEG. Une cyberattaque détruit 95% des infrastructures informatiques. C'est un véritable séisme technologique pour le secteur énergétique. La SEEG révèle avoir subi une cyberattaque d'une violence inédite, détruisant près de 95% de son système informatique. Si la fourniture d'eau et d'électricité reste assurée, les plateformes d'achat de recharge sont lourdement impactées. Les équipes techniques sont mobilisées jour et nuit pour restaurer le service commercial. Basketball, Afrobasket U18, les Panthères s'inclinent face à Madagascar en ouverture. On termine avec du sport et l'entrée en lice difficile de nos jeunes Panthères en Côte d'Ivoire. Pour son premier match à l'Afrobasket de moins de 18 ans, le Gabon s'est incliné de justesse face à Madagascar sur le score serré de 65 à 68 au Palais des Sports de Trècheville. Rien n'est perdu, mais les prochains matchs de poule seront déjà décisifs. C'est ainsi que prend fin ce Flash Info. Vous étiez avec Gwen Bilogué. Bonne suite de programme sur Gabon News, les 93.5 FM.
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2: Bonjour à tous les auditeurs, et j'ai envie de dire au précédent auditeur que même quand il prend le cas de Libreville, il faut qu'il précise le fond de mer, d'accord. Mais moi, dans mon quartier, je ne vois aucune évolution, je ne vois aucun changement. Peut-être ça va arriver, mais pour le moment, c'est lorsque je vais, j'emprunte le fond de mer, le bord de mer, que je vois des réalisations. Et ce d'autant plus que si on essaie de voir Madame Nati, je ne vais pas utiliser l'expression anglaise. Moi, je veux plutôt utiliser l'expression française, puisqu'au Gabon, on parle français. C'est vrai qu'on est maintenant dans le Commonwealth. Mais pour le moment, on ne parle pas anglais comme première langue. Le pont du PK12 avait été annoncé, je crois bien, sauf erreur de ma part, bien avant l'échangeur, le nouvel échangeur de Jeanne Pourri. Mm-hmm. N'est-ce pas, Madame Nati? Mm-hmm. Mm-hmm. Mais faites la comparaison. La construction de l'échangeur de Jeanne Bory a tellement avancé, du moins les travaux s'y font, les engins sont présents, mais allez-y au PK12. Je dis bien, sauf erreur de ma part, la dernière fois je suis passé, il n'y avait aucun engin. Alors que Madame Nati, le PK12 est un endroit sensible. Pour aller à l'intérieur du pays, quasiment tout le monde passe par le PK12. Il y a des gens qui y vivent, qui travaillent en ville. Est-ce que la priorité n'aurait pas été de mettre un accent d'abord sur la construction du pont du PK12 avant de réaliser l'échangeur de Jeanne Pourri, Madame Nati? Voilà, quand on parle de sens des priorités. Mais vous voyez à Jeanne Pourri comment il y a des engins qui tournent 24 sur 24, ça travaille. Mais au PK12, à quel niveau des travaux? Voilà. Ça rejoint ce que mon frère Stan a dit tout à l'heure. Posez-vous la question de savoir, mais qui vit dans les PK en majorité? C'est le Gabonais qui a besoin du social. C'est le Gabonais qui a besoin du soutien, qui a besoin de se sentir concerné. Mais comme c'est au PK12, voyez-vous, l'échangeur du camp de Gaulle, ça avance. Mais est-ce que vous pensez réellement que c'est plus important, plus urgent que le pont du PK12? Alors qu'on a l'échangeur au lycée d'État et on a le pont au charbonnage. Voilà. Quelle tristesse. Je reviendrai.
3: Merci de nous revenir, Monsieur Melchior.
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0: Et c'est qui de celle-là, ton père regardé là?
1: Tu as déjà regardé. Qu'est-ce que tu en penses?
0: Rien du tout.